Alors, viens d'écouter Coil Guns avec Millennials, puis Moe avec Paris, et ensuite il y a eu Tom Waits avec Underground.

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On vient d'écouter dans l'ordre Erizerata avec Cruisin', suivi de Delta 5 avec Mind Your Own Business et à l'instant The Au Pairs avec You. 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

Et nous venons d'écouter les Parisiens de Night of Mandala avec leur track All Night I Be Calling en featuring avec Baltimore, sorti chez Weta Records. C'était suivi de Vel avec sa track You Taste Like Zatar, sorti chez Criminal Justice Act. Big up, c'est lyonnais, on adore. Et on a fini avec Captain Pastèque, toujours un lyonnais, avec sa track Maruna, sorti chez Guardian Records. 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

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On a écouté Pacora avec Oun, suivi de Renaud, L'Entarté et Grave de Grave, Madame Oscar.

Oui, oui, le morceau, c'est dans le même sens. C'était Van Van, Grâce et Volupté, à l'instant sur Radio Canu, la plus feu-ou des radios, que des morceaux feu-ou. Juste avant, il y a eu Théodora avec Miss Kitoko, et encore avant, Little Sims avec Point and Kill. 102.2, la plus rebelle.

et vous êtes bien sur Radio Canu 102.2, la plus intergénérationnelle des radios. À l'instant, c'était Anne Sylvestre qui nous interprétait en 1962 Mouche Mouchelette. Juste avant, c'était le jeune chanteur Kiki, qui chante avant, mais en 2019 cette fois, c'était le jeune groupe breton du nom de Pizbé avec leur soirée pyjama.

Voilà, vous venez d'entendre la conception du triangle amoureux, The Love Triangle, par Micro Machine. Et juste avant, c'était Finger Thing, Walk in Space. Et puisqu'on est dans les prononciations à l'anglaise, encore avant, on s'est écouté un morceau de Propeller Heads qui s'appelait Go Faster, 102.2 Radio Canut.

C'était Red Zebra, I Can't Leave a Living Room, The Cure, Close to Me, Gaël Faye, Irruption, sur les ondes de Radio Canu, la plus rebelle.

0: Et nous venons d'entendre Lissom avec le titre Doppelganger.
1: C'était suivi de Balaké Sissoko en compagnie de la chanteuse Camille pour le merveilleux titre Cora.
2: Et pour terminer, vous avez dansé une polka, une yiddish polka avec le groupe Klezmer sur les bandes de Radio Canu au 102.2 ou sur radiocanu.org. 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

Bon, combien là? Oh putain, les mecs, eh, on a fait 2 minutes 4 et le format c'est 2:30, 2:40. Eh, faut qu'on y retourne, non? Ok? Allez, 3, 4.

0: 2 minutes 52, les mecs. On s'est amusé 2 secondes de trop. Putain, ils ont intérêt à nous les payer, les fils de...
1: Parce que même si ce système s'exprime de manière différente, ce sont les mêmes valeurs qui sont bafouées et c'est un même système qu'il y a derrière tout ça.
2: On retrouve une philosophie qui est souvent la même, qui est celle de l'expansion, l'accumulation de richesses, le vol, toutes les exactions qui s'accompagnent de tout ça.
3: Les multinationales, c'est eux qui gèrent le monde. 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

pas. Vous êtes toujours sur le 102.2 de Radio Canu et on vient d'écouter Combo Quilombo, la balade des sans-papiers, Didier Super, les gens qui bossent, et Kenny Arcana, l'ordre mondial. On continue sur la plus rebelle des radios.

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Vous avez pu écouter dans l'ordre Opaline avec La fille tatouée, Sarah Saphir avec le titre Avant toi, et enfin c'était Neptune et le morceau Stella. 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

C'était Red Zebra, I Can't Leave a Living Room, The Cure, Close to Me, Gaël Faye, Irruption, sur les ondes de Radio Canu, la plus...

Vous êtes toujours sur Radio Canu 102.2 et on vient de s'écouter dans l'ordre Led Zeppelin avec Boogie With Stew, suivi de Ima Sumac avec Malambo numéro 1 et enfin c'était Animal Collective avec Brothersport. 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

0: Vous êtes toujours sur Radio Canu. On vient d'écouter juste à l'instant Quasimoto, cette voix gonflée à l'hélium, celle de Madlib sur l'excellent label Stone Throw. Le morceau, c'était Real Eyes. Ensuite, direction l'Afrique de l'Ouest des années 70 avec Rob qui nous a présenté ce morceau Lose Up Yourself. C'était sur le label Soundway. Et puis direction pour le premier morceau de la série vers ce morceau House Party de Fred Wesley, tout droit issu de cette liste d'anthèmes des soirées de Loft qui réunissait un public ultra varié. C'était la marque de fabrique de ces soirées de New York des années 80. 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
1: 16 et 17 degrés sur la mer d'Iroise et 25 à 26 degrés près du delta du Rhône. Ces températures voisines de 19 degrés près de la Garonne, de 20 degrés demain à Paris, à Strasbourg, approcheront sur le Lyonnais 22 à 23 degrés.
2: Charline Vaninacker, sur France Inter, à cette heure-ci, ça va beaucoup mieux en le disant.
3: Eh oui, parce qu'au début de la semaine, nous pensions avoir atteint notre seuil d'anxiété pour l'avenir. Et pourtant non, hier, deux préoccupations majeures sont venues s'ajouter. D'abord, vous n'avez plus aucun... C'est une perte de repère. D'ailleurs, à ce stade...
4: Les auditeurs, vous m'entendez? Je crois que c'est bon. Oh!

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Vous avez entendu d'abord la végétaline des Draous qui vont. Et ensuite, Percubaba avec les pâtes au beurre. Et enfin, qui veut chasser une migraine des ménestreux de la branche rouge ? 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

Session Dancehall sur Radio Canut. Juste à l'instant, c'était une production d'Argentine avec la présence de Alika. Le morceau s'appelait Para Bailar Cumbia. Juste avant, c'était Ball to Harlem avec le morceau du même nom. Et encore avant, un morceau instrumental bien funky qui vient des États-Unis. Le groupe s'appelle The Bamboos et le morceau s'appelait Roville. 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

Vous êtes toujours sur Radio Canu, on vient d'écouter le morceau Trees de Charlie P et OBF. On a enchaîné avec le morceau Down in the Ghetto de Ecke Mouse et Doogie Wardrop. Et on a fini avec Kikobon et les Moongoes pour la tune Redeem General. 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

Vous venez d'écouter dans l'ordre donc une session K-pop et J-pop, donc KGMS Korean Music from Japan Session. Avec, on avait commencé avec Kikuchi Anna featuring R. Aoi, le morceau c'est The Final Song. Juste après c'était Shina Ringo Okonomi Day, et le troisième morceau était Treasure avec la chanson Jin.

Vous écoutez Radio Canu, les bandes continuent dans l'ordre, trois groupes, trois artistes de la région. En premier, Paranoid Cats avec I Don't Care, suivi d'André Bonhomme avec Cette Femme dédiée à sa mère, et Fred Raspail avec le titre My Baby Left Me. Bonne suite sur Radio Canu.

0: Hey, hey, toi, tu es toujours sur Radio Canu et c'est toujours les bandes continues. Et tu viens d'entendre Girls in Hawaii avec Switzerland et je suis sûr que tu as adoré. Et ensuite, il y avait...
1: Janis Joplin avec Cosmic Blues.
2: Et Daddy et Charlie et la fille avec Emma.
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0: Une petite touche de poésie avec Samira et son tambourin de mon cœur.
1: C'était suivi de l'hymne au plaisir solitaire féminin avec le titre Diamant du groupe Bagarre.
2: Et pour finir en poésie, on a donc terminé cette bande continue avec le titre Foufoune de Mara avec Sleazy Stéréo. Et comme d'habitude avec Radio Canu, plaisir, plaisir et encore plaisir.

sens. Oui, oui, le morceau, c'est dans le même sens. C'était Van Van, Grâce et Volupté, à l'instant sur Radio Canu, la plus feu-ou des radios, que des morceaux feu-ou. Juste avant, il y a eu Théodora avec Miss Kitoko, et encore avant, Little Sims avec Point and Kill. 102.2, la plus rebelle.

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On vient de s'écouter dans l'ordre Blitz avec le morceau Husk. Ensuite, c'était Alec Empire avec I'm Addicted to You. Et enfin, juste maintenant, c'était Stiff Little Finger avec Listen.

Vous êtes toujours sur Radio Canu et on vient de s'enchaîner Jasmine Toussafi pour la tune Monotone en combinaison avec True Hippie. Ensuite, on a enchaîné avec L'Exhaleur et la tune La Révolte des mots, produit chez Face B. Et on a fini par Demi-Portion et la tune Les Hommes. 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

0: Yes, on vient d'écouter l'artiste lyonnais Mazian featuring avec Le Six pour le titre La Dalle. Et c'est produit par un autre producteur lyonnais, il s'appelle Ujo. Et tout au début, on avait entendu, bien sûr, cette fucking playlist, cette fucking bande continue avec, en premier lieu, un artiste qui nous vient de Saint-Etienne, c'était Zed Young Pavarotti, et le titre d'introduction de son album Grande Zéro, avec le titre Le Matin. Et on a enchaîné, bien évidemment, avec un autre artiste qu'on connaît ici, à Lyon. Il s'appelle comment? Il s'appelle V. LD. Eh ben non, ce n'est pas désaccordé. On a juste enchaîné avec les trois Suisses, l'Extreme Boys, le Super Wack Click et le titre Dépêche Mode de Makala, Dime et Slimka. 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
1: Oyez, bonne gens, la triste complainte d'Yvonne Le Gall.

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Vous venez d'écouter dans l'ordre France Culture et les Cramés avec le morceau West France. Juste après, c'était The Dix avec Hate the Police et enfin les Lyonnais de l'Exomile avec Au Travail.

Et vous venez d'écouter Repoman de Danica, War on Women de Delilah Bonne, Sugar Mama de Dua Saleh. 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

Vous venez d'entendre à l'instant la voix d'Émilie Souillot, qui se fait aussi appeler Phénix de Pandore, dans son duo Phonix avec Vincent. C'était le titre Libération. Le titre juste avant, c'était Monsieur Pejic avec le titre Girls en anglais. Et le premier morceau des trois titres qu'on a entendu, c'était Electrofield Project avec le titre Lyon, comme la ville de Lyon. C'était pour l'émission Patchworld, ce choix de ces trois titres. 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

Voilà, une sélection années 50, fin années 50, autour du monde. On a commencé par du bon vieux rockabilly avec le groupe de Ski Brothers, While I Am Away. Ça, c'était 1958. Ensuite, Donna Dimitru Simica. Ça, c'est la Roumanie avec cette voix de falsetto assez unique. Un disque qui ferait presque pleurer. Et on a terminé par ce morceau qui s'appelait Malaika de Fondi Conde. Là, c'était les années fin des années 50 du côté de Nairobi, Radio Canu la plus africaine, la plus polyglotte des radios.

Vous êtes toujours sur Radio Canu et on vient de s'écouter Celtic Frost avec Dying God Coming into Human Flesh, suivi de Gojira avec Remembrance et enfin Joseph von Vissem et Skirl avec The Taste of Blood.

0: Ok, très bien.
1: Les
0: ben, donc bonsoir. C'est le cagneux faux du mercredi, il est 19h10. De quoi on va parler ce soir?
2: Et ben, on aura une collègue du SAMU qui vient parler de la grève au SAMU.
0: Ok, ensuite on aura des brèves.
3: Une collection de brèves, ouais.
0: Ouais, une collection de brèves. Et ensuite. Eh bien, personne ne me répond, c'est pas grave. Sûrement des choses extrêmement intéressantes.
3: On aura des trucs passionnants comme
2: la guerre des étoiles et Catherine Ringer contre-attaque.
0: Ok, très bien.
2: Et voilà.
0: Un hommage à Catherine Ringer et Dolly Parton, peut-être. Bon, en tout cas, on peut commencer. On peut commencer.
2: C'est quand tu veux.
0: Eh bien, c'est et parti. Oui. Du coup, l'interview.
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0: Manu Info.
1: Et du coup, bonjour Marion, donc tu travailles au SAMU social de Lyon.
2: Tout à fait.
1: Et tu viens nous raconter un peu le mouvement qui agite le SAMU social depuis
2: le 19 août.
1: Le 19 août, c'est super. Et voilà, et du coup, pour commencer, il me semble que peut-être tu peux situer un peu pour les gens qui nous écouteraient, qu'est-ce que c'est que le SAMU social, qu'est-ce que vous faites, à quoi ça sert?
2: Oui. Alors le SAMU social, c'est une équipe mobile de travailleurs sociaux, donc on est 12. Et en fait, on travaille essentiellement sur la métropole de Lyon, et plus spécifiquement sur vraiment Lyon, parce qu'il y a beaucoup plus de population sur ce secteur. Et en fait, nos missions principales, donc on répond à des signalements du 115, donc toute l'année. On a une autre mission, on accompagne des personnes qui sont en non-recours, donc c'est-à-dire des personnes qui n'ont pas accès à leurs droits ou qui n'en ont pas connaissance. Et notre troisième mission, c'est de faire un travail de veille sur tout le territoire avec l'ensemble des partenaires qui gravitent. Voilà.
1: Le 115, c'est qui?
2: Alors le 115, c'est une plateforme d'écoutants. Donc c'est des professionnels aussi qui en gros décrochent le téléphone et qui réceptionnent les appels des personnes, donc soit sans abri, soit des citoyens aussi qui peuvent faire des signalements aussi. Donc voilà, essentiellement leur travail. Et ils font aussi de l'orientation. Donc les personnes sans domicile fixe peuvent aussi poser des questions à ce sujet. Sur par exemple, j'ai besoin de prendre une douche, j'ai besoin de me poser quelque part en journée. Donc là, à ce moment-là, les travailleurs, les écoutants du 115, en tout cas, eux, mettent en avant des orientations, des lieux possibles, des accueils de jour, des endroits en tout cas où ils peuvent se poser, où ils peuvent prendre un petit-déj, un café, etc. Discuter avec des travailleurs sociaux aussi, si possible. Voilà. Principalement, ils font de l'orientation aussi, ouais.
3: Et quand tu dis travail de veille, qu'est-ce que c'est?
2: Alors, le travail de veille, c'est en gros d'essayer de mutualiser un peu tout ce qui se passe sur le territoire en termes de veille sociale. Donc ça peut être notamment sur des structures qui arrivent ou qui ferment. Ça peut être aussi d'aller voir différents partenaires sur le territoire, parce que des fois on est essentiellement sur Lyon, mais on n'a pas aussi l'ouverture sur les autres villes aux alentours. Et c'est aussi ça, de veiller aussi à dire comment on travaille auprès des professionnels et autres partenaires. C'est aussi comme ça qu'on crée du partenariat, parce qu'il faut savoir qu'au SAMU social, en fait, on est une équipe mobile, mais sans les partenaires, en fait, on ne peut pas travailler. On est en permanence en train de faire de la coordination aussi, que ça soit dans les accompagnements, que ça soit au travers des signalements aussi, parce qu'on oriente des personnes vers des structures, donc il faut qu'on sache au minimum à quoi correspond telle ou telle structure, qu'est-ce qu'elle propose pour ces personnes. Donc c'est un peu le travail qu'on fait en profondeur aussi. Et puis aussi, c'est un peu rendre visible notre travail, c'est-à-dire que, par exemple, on peut travailler en partenariat aussi avec, je vais la faire courte, mais on peut travailler en partenariat avec la police aussi, qui fait des signalements pour des personnes qui peuvent être soit dans des réalités psychiques qui sont très dégradées. Ça peut être la passe mobile. On travaille aussi avec la passe mobile, donc la passe de Saint-Luc-Saint-Joseph, de l'hôpital. Donc on fait des maraudes communes aussi. On travaille aussi avec l'équipe mobile de psychiatrie, donc interface SDF. Et ça aussi, c'est tout un travail de fond. Donc on fait des maraudes communes aussi pour qu'il n'y ait pas que l'aspect social, parce que nous, on est une équipe de travailleurs sociaux, donc l'objectif, c'est aussi de travailler avec des professionnels du soin pour ramener le soin somatique ou psychique

0: dans les accompagnements et par rapport à des personnes qui en auraient besoin.
1: D'ailleurs, la PASS, c'est la permanence d'accès aux soins et à la santé.
0: Tout à fait.
1: C'est pour les gens qui ont, c'est ça, qui ont pas de médecin, qui ont pas le genre sans papier, qui peuvent pas se soigner.
0: Oui, oui.
1: Ok. Ok. Et ok. Et du coup, donc vous faites la veille et l'étape d'après pour les gens s'ils ont un peu de chance, de ce que je comprends. Ce serait une mise à l'abri. Et du coup, comment ça se passe les mises à l'abri? Comment ça ne se passe pas les mises à l'abri?
0: Alors la réalité actuelle, elle est très complexe, c'est-à-dire que de nos jours, je veux dire, ça date pas d'aujourd'hui, si on fait grève aujourd'hui, mais ça date pas d'hier. C'est-à-dire que aujourd'hui, c'est le 115 qui a les places d'hébergement d'urgence. Donc, c'est-à-dire que les personnes qui contactent le 115, en fait, la réalité aujourd'hui, c'est que les hommes, les femmes ou les couples qui contactent le 115 ont des heures spécifiques. C'est-à-dire que les couples et les femmes vont appeler à partir de 10h30, par exemple, et les hommes, ils vont avoir cet horaire de 14h30. Quand ils contactent le 115, tout le monde contacte à la même heure. Donc déjà, la ligne, elle est déjà saturée. Ça rebascule généralement sur les services pompiers. Là, déjà, ça crée une problématique parce que du coup, les lignes sont saturées, donc ils se retrouvent un peu acculés. Et du coup, pas toujours la possibilité d'aller jusqu'au bout et d'avoir un écoutant au bout de la ligne. Et ensuite, donc le 115, en fait, il faut savoir qu'il y a la halte de nuit aujourd'hui où je crois qu'il y a 75 à 80 places. Donc c'est la nuitée. Donc c'est juste une nuit. Et aujourd'hui, donc là, il y a une réalité qui fait que ces personnes-là, elles ont droit à une nuit et ensuite elles doivent rappeler dans 4 jours pour obtenir une nouvelle nuit. C'est-à-dire que pendant ces. Ils ont droit à une nuit, ils partent. Et 3 jours après, sans possibilité d'avoir une nouvelle nuit en place d'urgence. Donc ça, c'est pour cette partie-là. Et après, on a la partie aussi où... donc nous, on est confrontés aussi à rencontrer des familles donc qui arrivent soit sur le territoire, qui sont déjà sur le territoire français. Et c'est problématique aussi parce qu'on se rend compte qu'il y a de plus en plus de critères. C'est-à-dire que pour, par exemple, je prends un exemple qui me vient là en tête parce qu'on en voit tous les jours. Par exemple, une mère de famille qui a un enfant de 2 ans et elle est enceinte de 6 mois. Aujourd'hui, les critères, donc il faut qu'il y ait soit un enfant de plus d'un an, enfin de moins de 1 an pour qu'elle soit prise en charge, cette famille, soit la mère doit être enceinte de plus de 6 mois. Donc ça, c'est des critères que nous, on a en tête, que le 115 a en tête, mais de nos jours, on nous demande de réévaluer, donc c'est-à-dire d'aller voir cette famille, de réévaluer sur place, parce que voilà, l'écoutant, il n'a pas la personne en face de lui. Et nous, on réévalue la situation, sauf que des fois, il faut faire un peu du forceps, parce qu'on nous demande encore plus de critères, mais oui, mais cette famille, du coup, comment ils sont? Est-ce qu'ils ont des problèmes de santé, etc. Et ça, pour ma part et pour l'équipe du SAMU social, ça pose question parce qu'on rentre dans des enjeux où il faut de plus en plus de critères. Par exemple, les critères de santé. Et des fois, ça devient plus complexe parce qu'on se dit la confidentialité, elle s'arrête où? Et jusqu'où on va aussi pour dire les choses. Donc, c'est vrai que nous, on est un peu sur le...
2: Juste comme tu disais, on vous demande de réévaluer. Qui vous demande ça, du coup?
0: En gros, nous, on est un peu sur les signalements. C'est vrai que notre équipe, en fait, on évalue les situations. C'est-à-dire qu'on va évaluer déjà l'état de la personne, d'où elle vient, qu'est-ce qu'elle connaît de Lyon, les endroits, si elle connaît des endroits ou pas. Mais pour les familles, c'est spécifique parce qu'il y a des critères qui font qu'ils vont être orientés sur une place d'urgence. Et ces critères, aujourd'hui, c'est enfant de moins d'un an ou c'est femme enceinte de plus de 6 mois. Et des fois, on nous demande de détailler un peu plus la situation.
2: Mais qui, du coup, vous demande ça?
0: Et là, c'est l'État, en l'occurrence, qui refait... Enfin, en tout cas, c'est la DETS, la délégation départementale de l'emploi, du travail et des solidarités, en gros, qui demande à la MVS, donc au 115, de nous dire, allez évaluer cette situation, qu'on soit sûr de bien orienter au bon endroit.
1: Et Tu disais qu'ils vous demandaient d'évaluer la situation médicale. Du coup, vous êtes des soignants dans cette équipe ?
0: Non, on n'est pas des soignants. Et ça pose souci, mais c'est aussi la confidentialité et le fait que on n'a pas à divulguer des informations sur l'aspect médical des personnes, quoi. Enfin, moi, ça m'est encore arrivé cette semaine. Et du coup, je dis, non, je ne vais pas dire les problématiques de santé de cette dame. Parce que ça n'apportera pas de plus, puisqu'elle rentre dans les critères. Donc c'est un peu problématique, on nous demande toujours plus, et au final on se retrouve acculé à vouloir dire non. Donc on est un peu sur ce positionnement de dire non, mais ça pose question, quoi, parce qu'on se dit qu'un jour ou l'autre, on nous demandera forcément ça, on nous demandera peut-être d'aller plus loin aussi sur des évaluations, donc ça pose problème, quoi, aujourd'hui.
1: Okay. Et du coup, là, on est sur les places un peu sur l'urgence.
0: Oui.
1: Pour les places moins de l'urgence, il y en a ? Comment
0: oui.
1: ça marche ?
0: Alors, là, c'est plus sur les places d'urgence qu'on vient d'évoquer, mais en tout cas, il y a aussi des places d'insertion, dites d'insertion. Alors, il y a plusieurs dispositifs, et il y en a tellement que je ne pourrais pas vous les nommer tous. Mais ce qui arrive aujourd'hui, c'est que nous, quand on est sur le terrain et qu'on est amené à orienter les personnes pour qu'elles puissent faire une demande d'hébergement, les demandes d'hébergement, elles sont gérées par la maison de l'aide sociale. Donc, elles regroupent toutes les demandes. Et ce qui pose problème, c'est qu'on se retrouve confronté à dire vous pouvez aller là faire une demande d'hébergement, sauf que vous allez devoir attendre 2 ans. Et ça, c'est uniquement pour les personnes qui sont de nationalité française, qui ont un titre de séjour ou qui sont ressortissantes européennes. Pour les autres qui sont pas sur une situation régulière, là, c'est minimum 6 ans d'attente. Voilà. Donc, ça, c'est la réalité d'aujourd'hui. Et ça questionne vraiment. Donc nous, on est de plus en plus à se dire, et en plus dans tout ce laps de temps d'attente, parce qu'il y a des fois des personnes, elles sont tellement épuisées et au bout du rouleau parce qu'elles appellent plus le 115, parce qu'elles s'isolent, qu'on se retrouve avec des situations où la personne, en fait, elle aurait pu déjà faire une demande il y a 2 ans, elle l'a pas fait, donc du coup elle perd encore du temps, et ça crée en plus des... comment expliquer ça ? Ça crée encore plus de mécanismes de survie qui sont démesurés, ça crée des problématiques de santé qui sont somatiques, on les retrouve dans des états très dégradés où elles n'ont plus la possibilité de un peu de se relever aussi. Et psychiquement c'est pareil, on se retrouve avec des personnes qui vivent des choses atroces à la rue aussi et qui sont confrontées à en gros ce système qui broie en fait. Elles sont à bout de souffle et ça crée de l'auto-exclusion. Donc c'est un peu la problématique, et nous, c'est notre travail, parce que nous on accompagne ces personnes en non-recours, donc c'est un peu l'objet de notre travail, et c'est pour ça qu'on les amène justement à essayer qu'elles puissent accéder à leurs droits, mais ça pose question, quoi. Honnêtement...
3: Et du coup, donc tu disais que vous êtes en grève, du coup j'imagine que c'est contre ces situations qui sont du coup de pire en pire.
0: Oui.
3: Et du coup, c'est en quoi elles consistent vos grèves, votre grève, oui. Et c'est quoi vos revendications ?
0: Alors la grève, du coup, c'est aussi partie de... parce qu'il y a eu un mouvement de grève du SAMU social de Paris. Donc au départ, nous on est venus en soutien à ce mouvement de grève. Et par la suite, en fait, il y a aussi un événement cet été où il y a une famille qui était en centre d'hébergement d'urgence et la dette a demandé aux professionnels de ce centre d'hébergement de faire partir cette famille parce qu'elle rentrait plus dans les critères de vulnérabilité. Donc l'enfant avait un an, quoi. Donc on leur a dit « partez ». Donc ça a été un peu l'élément déclencheur aussi, parce qu'on s'est dit, si on commence comme ça, ça veut dire que, je sais pas, après-demain, ça va continuer. Donc ce qui est déjà pas normal que des familles, des enfants, qui que ce soit, en fait, puissent rester à la rue, quoi, c'est pas entendable. Donc c'est vrai que c'est parti de là aussi, on a eu ce constat-là. Et c'est vrai qu'on s'épuise, parce qu'au final, on se rend compte que la dette, la préfecture, la métropole aussi, ils aident pas, ils créent du sans-abrisme, en fait. C'est ça la problématique aujourd'hui, c'est qu'on se rend compte que il y a rien qui est mis, derrière il n'y a pas de moyens qui sont mis en place pour favoriser, en tout cas pour augmenter les places d'hébergement, parce qu'en fait il y aurait pas d'hébergement, il y aurait des places d'hébergement suffisantes à l'heure actuelle, il y aurait pas de critères. On se poserait pas la question du critère, en fait, ou des critères autres qui seraient en lien avec la santé ou autre, mais il y aurait pas de... Il n'y aurait pas ces questions-là, quoi. Et aujourd'hui, donc nous, le mouvement de grève, il s'est un peu construit au départ sur notre équipe. Après, on a élargi, c'est-à-dire qu'on a invité On a invité toute personne qui souhaitait. Et c'est là qu'il y a aussi des collectifs qui sont venus, enfin des collectifs qui sont déjà sur Lyon, bien présents sur Lyon, qui sont associés à nous. Il y a aussi des syndicats qui sont aussi, puis quelques élus aussi de certains partis politiques. Et c'est vrai qu'il y a aussi des... On a fait trois réunions, je crois, depuis le mouvement. Et c'est là qu'on a commencé à co-construire au fur et à mesure avec les différentes personnes qui étaient présentes. Qu'on construira un mouvement, c'est-à-dire bah, là on a travaillé sur un tract commun. Il y a prochainement, bah, demain à la place de Milan, il y a une conférence de presse aussi, parce qu'il faut savoir que il y a aussi des squats et des campements qui sont expulsés. Donc ça, la métropole, bah, elle joue le jeu des expulsions aujourd'hui, et ça pose problème aussi parce que nous, bah, c'est des publics, c'est le public qui va se retrouver à la rue à un moment donné, donc qu'on va être confronté à nouveau à eux et qu'on va être à nouveau à se dire, bah, au final, on peut rien vous proposer à part des couvertures et de l'eau, parce que la dette nous finance des couvertures et de l'eau, mais pas de place d'hébergement. Donc c'est une vraie problématique. Donc voilà. Donc ça, nous on est dans les revendications. Ce qu'on revendique, c'est ben, on voudrait 15 000 places d'hébergement. Ce qu'on souhaite, c'est aussi ben, retrouver le, enfin, en tout cas le respect de la continuité de l'hébergement et de la conditionnalité aussi. On souhaite la régularisation des sans-papiers, puisque ben, c'est ça aussi qui engendre des situations tragiques à l'heure actuelle. Et on sait très bien que des personnes, si elles étaient régularisées, elles pourraient travailler, pourraient accéder à un logement. Voilà, elles auraient une vie normale, quoi. Donc ça nous pose question. Il y a aussi la présomption de minorité pour les mineurs isolés. Donc on voudrait que ça soit respecté. Et puis aussi, ben, la question de, comme je disais, des squats et des campements. S'il y a une menace d'expulsion, en tout cas, ben nous, on aimerait qu'il y ait un hébergement qui leur soit proposé, qui soit digne et pérenne, quoi. Voilà, donc ça, c'est un peu les revendications. Alors, c'est vrai que c'est plutôt global, mais voilà, c'est plus... aujourd'hui, on se questionne plus sur les politiques sociales, et c'est de manière plus large, mais voilà, ça peut toucher n'importe qui, que ça soit sur Lyon, que ça soit dans une autre ville de France, enfin... Et on se dit que c'est important de, voilà, de le dénoncer, surtout qu'il y a des choses qui arrivent. Voilà, il y a le vote du budget prochainement, il y a l'élection présidentielle l'année prochaine, donc on se dit que c'est aussi mettre un petit coup de collier pour dire bah, on existe, on est visible. Donc c'est important de pouvoir en parler et de rendre visible les choses aussi.
3: Et est-ce que grâce à cette visibilité, grâce à cette grève, vous avez obtenu des réponses sur ce que vous demandiez? Est-ce que vous avez des interlocuteurs, interlocutrices?
0: Alors pour l'instant, non. Au niveau de notre employeur, on a prochainement un temps de réunion avec notre direction, justement pour faire part de notre mécontentement. Et après, pour la suite, ben, ça se construit en fait. Donc là, on n'a pas du tout de réponse. C'est quelque chose qui... Voilà, on est seulement là dans les prémices. On commence seulement à vraiment communiquer. Donc il y a pareil... un communiqué de presse qui va se faire bientôt. Donc ça, ça arrive petit à petit. Puis là, il y a une... Je crois qu'il y a une mobilisation le 29 septembre, et on a prévu une assemblée générale à 18h à la Bourse du Travail, pardon. Donc si vous êtes intéressés, vous êtes les bienvenus. On a également créé une page Instagram, mobilisation.samusocial, Lyon. Vous pouvez découvrir l'actualité aussi. Et ben, pour les grévistes, on a créé aussi une cagnotte, et vous pourrez retrouver aussi les éléments sur un article de Rébellion. Voilà, si vous voulez plus d'informations à ce sujet.
1: Et peut-être tu peux nous dire un mot sur pourquoi Place de Milan ? La place de Milan ? Où est la place de Milan ?
0: La place de Milan, elle est du côté de la Part-Dieu, du secteur de la Part-Dieu. Alors, la place de Milan, c'est un lieu où il y avait Médecins du Monde, où il y avait les anciens locaux du SAMU social. Il y a aussi, si je ne me trompe pas, il y a la station qui va bientôt fermer ses portes, parce que là, il y a des structures qui vont fermer prochainement. Et il y a aussi le collectif Solidarité Femmes à la Rue, donc qui a occupé les lieux une fois qu'on est parti. Donc les femmes ont trouvé ce lieu pour se poser, et voilà, elles vont être prochainement expulsées. Donc c'est pour ça qu'il y a une mobilisation demain aussi, c'est pour un peu militer et voilà, enfin c'est pour continuer la lutte en tout cas par rapport à ça.
1: Donc la station, c'est le dispositif pour les mineurs non accompagnés, c'est
0: tout
1: ça?
0: Tout à fait, ouais. Il y en a une autre, je crois, de station qui est sur Lyon 9e, si je me trompe.
1: C'est Rockefeller?
0: Ouais, c'est ça peut-être, qui va fermer courant décembre, je crois.
1: Ok.
0: Ouais. Donc on milite aussi par rapport à ça, à ces fermetures. Et surtout qu'il faut savoir aussi que ces stations, en fait, c'est aussi en lien avec la protection de l'enfance, puisque c'est des mineurs isolés, donc c'est rattaché encore à autre chose. Enfin, donc là, ça touche encore un autre domaine, quoi. Nous, c'est plus voilà, l'aspect plus social, etc. Mais là, on touche à la protection de l'enfance, donc c'est un peu plus risqué quand même. Enfin, en tout cas, ça questionne, quoi. Il y a des... Et que va devenir ces jeunes, en tout cas par la suite, quoi. C'est pareil. Oui.
3: Eh ben, merci beaucoup. Est-ce qu'il y a d'autres questions ?
1: Du coup, demain à 11h, il y a un truc Place de Milan.
0: Tout à fait, oui. Et puis il y a d'autres événements.
1: À 16h, Place de Milan aussi, je crois que c'est plutôt un goûter, oui, alors que le matin, c'est plutôt un...
0: Un temps de communiqué de presse et aussi, je pense, de remobilisation.
1: Mais où c'est possible, du coup, d'aller rencontrer les gens.
0: Tout à fait.
1: Samedi, il me semble qu'il y a quelque chose, oui. Mais vous auriez qu'à aller vérifier sur... Ah bon, tu sais.
3: Ben, on le dira dans l'agenda, je crois que c'est samedi à 15h.
1: Samedi à 15h.
0: Oui.
3: Et ben, voilà. On le rappellera à la fin du Canyon Info dans l'agenda.
0: Parfait.
3: et oui. Et en tout cas, oui, bah, du coup, la page Instagram, mobilisons-nous... SAMU Social.
0: Mobilisation.samusocial.lyon.
3: La bourse du travail, c'est quand? Tu peux nous redire?
0: C'est le 29 septembre à 18h.
3: 29 septembre à 18h, très bien. Eh bien, bon courage à votre lutte et merci beaucoup d'être venu.
0: Merci pour l'invitation.
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1: On est encore super bien organisé. Et du coup, c'est l'heure des brèves.
2: Alors, les brèves. On va commencer par les réseaux sociaux. La Commission européenne a annoncé mettre en place son Kids Act, une proposition de loi visant, entre autres, de restreindre l'accès aux réseaux sociaux aux enfants de moins de 15 ans. En supplément d'une stricte interdiction pour les enfants de moins de 13 ans, il est prévu pour les 13-15 ans de mettre en place des comptes restreints, supervisés par les parents avec un design sécurisé. Reste à espérer que celui-ci écartera les algorithmes rendant accro et autres designs manipulatifs. Mais le projet suscite aussi de fortes critiques sur le terrain de la protection des données. Des doutes persistent quant à l'existence d'une technologie capable de vérifier l'âge des utilisateurs sans collecter au passage davantage de données personnelles. Pour mieux protéger les jeunes, il faudrait surtout faire appliquer les règles déjà en vigueur et empêcher les géants du numérique de monétiser leurs données. Pour rappel, le Digital Service Act prévoit déjà des protections pour les mineurs, notamment contre la publicité ciblée fondée sur le profilage. Plusieurs enquêtes et procédures européennes suggèrent que ces règles ne sont pas du tout respectées. Et oui, ce bilan est loin d'être rassurant. En 2026, la Commission européenne a estimé à titre préliminaire que Meta ne protégeait pas du tout les enfants de moins de 13 ans sur Instagram et Facebook. Elle a également épinglé Meta et TikTok pour leur mécanisme de concept addictif, comme le défilement infini, la lecture automatique ou les systèmes de recommandation fortement personnalisés. Et en juillet, Bruxelles a de nouveau reproché à TikTok de ne pas garantir un niveau de sécurité suffisant pour les comptes de mineurs. Le risque est clair, faire peser toujours plus de contraintes sur les utilisateurs tout en laissant intact le modèle économique qui repose précisément sur l'exploitation de leurs données.
3: Et on enchaîne par des chiffres choquants qui prouvent que défendre l'environnement peut carrément tuer. Selon l'organisation Global Witness, au moins un défenseur ou une défenseuse de l'environnement a été tué tous les 3 jours en 2025. Au total, plus de 200 militants et militantes ont perdu leur vie dans le monde en défendant leur terre et leur environnement. Ces personnes s'opposent notamment à des projets miniers, à la déforestation ou à l'exploitation de ressources naturelles. Elles sont souvent issues des communautés locales ou autochtones qui voient leur territoire menacé par des grandes entreprises. L'Amérique latine reste particulièrement dangereuse pour ses militants et militantes. La Colombie, le Mexique et la Guatemala font partie des pays où les assassinats sont les plus nombreux. Derrière ces violences, il y a très souvent... Vraiment très souvent, des intérêts économiques puissants, des entreprises qui veulent exploiter les terres et les ressources, tandis que les militants et les communautés locales s'y opposent pour protéger leur territoire. Global Witness dénonce également le manque de justice. Dans beaucoup de cas, les responsables des assassinats ne sont pas poursuivis.
1: En Turquie, énorme répression contre la communauté LGBT+. Après un vaste coup de filet de la police dans les milieux LGBT des 3 plus grandes villes du pays dimanche, plus de 260 personnes ont été arrêtées. Et le ministre de la Justice a annoncé l'ouverture de poursuites judiciaires contre 162 suspects, 9 associations et 13 entreprises. La plupart sont mises en examen pour obscénité et aide à la prostitution. Depuis, des arrestations ont eu lieu en plus lors de manifestations qui dénonçaient cette criminalisation. Je savais que je ne devais pas écrire ce mot. Et aujourd'hui, alors que devait se tenir un des procès au tribunal d'Istanbul, un rassemblement s'est tenu devant le palais de justice. Celui-ci s'est fait nasser, gazer, violenter et les participants ont été arrêtés. Tous et toutes. On parle de plus d'une centaine de personnes avec un journaliste en bonus. A noter que le gouvernement a rendu inaccessibles plusieurs sites LGBT et aussi des sites anarchistes, notamment qui soutiennent les LGBT. Voilà, juste je voulais dire une petite précision, c'est effectivement en Turquie, normalement l'homosexualité n'est pas interdite en tant que telle, mais il y a une grosse homophobie et transphobie d'État mais qui est pourtant il a la question transsexuelle en Turquie, c'est une question culturelle très ancienne, parce que par exemple un des chanteurs les plus connus de Turquie actuellement, Bülent Ersoy, est transsexuel, et un des chanteurs qui était aussi extrêmement connu, genre le Edith Piaf turc, qui s'appelle Zeki Müren, était aussi transsexuel, et je veux dire toute la population l'adorait. Donc c'est un peu des questions un petit peu étonnantes, et notamment Zeki Müren avait été mis en exemple par les Kurdes, par le mouvement kurde, par le PKK en tout cas, pour dire que c'était un exemple d'abandon de virilité qui était bon pour la cause des femmes, en parlant de ce Zeki Müren par exemple, que je vous invite à écouter, qui est très bien. Et on peut se rappeler de cette répression qu'il n'y a pas. Après j'arrête, c'est Zeki Müren. Désolé, je vois que tout le monde en a marre. Mais super documentaire dans les années, début des années 2000, qui s'appelle Terreur transsexuelle, qui parle de l'association Lambda Istanbul, et qui racontait effectivement la répression que les transsexuels subissaient à Istanbul, avec notamment des témoignages déchirants et des images de journal télé où on voit des flics tabasser des transsexuels avec le bandeau où c'est marqué un transsexuel violente la police. Voilà.
0: Wow.
4: Et du coup, la France avait jusqu'au 2 décembre pour transposer dans son droit la directive européenne imposant la présomption de salariat pour les travailleurs des plateformes VTC, aide à domicile, tous les trucs dits ubérisés. Alors je dis avait parce que du coup l'Europe c'est à la carte quand ça nous arrange pour dire qu'on nous force le bras, mais par contre quand l'Europe nous force, comme là où on est censé être obligé au 2 décembre de transposer cette directive, apparemment on peut s'asseoir dessus parce que le gouvernement a annoncé qu'il ne transposerait pas la directive, en tout cas pas avant les prochaines élections. Donc peut-être si vous votez pour lui, il les transposera à la prochaine élection, mais du coup là, l'annonce c'est pas ce gouvernement. C'est peut-être pas plus mal finalement, parce que mardi soir le groupe de travail qui avait été diligenté par le ministère pour travailler sur ce texte, ils ont réussi à trouver un moyen de proposer le même texte, mais qui protégerait plutôt les plateformes que les gens. Et donc finalement, on est peut-être ravis que la directive ne soit pas transposée.
2: On retourne dans le champ de la violence d'État. Amnesty International vient de publier un rapport accablant sur la répression des manifestations Femmes, Vie, Liberté de 2022 en Iran. L'organisation a identifié 87 responsables présumés, des hauts dirigeants jusqu'aux responsables locaux, en ce qui concerne ces crimes contre l'humanité. Le rapport, long de plus de 1000 pages, documente ainsi la mort de 377 personnes, dont 56 enfants et adolescents, ainsi que des milliers de cas de torture, de violences sexuelles, d'arrestations arbitraires et de disparitions forcées. Donc Amnesty s'est appuyé sur les témoignages de 270 personnes, plus de 2000 vidéos, des documents officiels divulgués, des décisions de justice. Et voilà, donc ce rapport dénonce une stratégie de violence orchestrée par l'État pour bien sûr réduire la population au silence et surtout les minorités. Car en effet, ce sont les minorités kurdes et baloutches qui sont particulièrement visées. Elles représentent, elles, entre 5 et 15% de la population iranienne, mais font 62% des victimes recensées. Donc c'est quand même assez flagrant. Et voilà, donc Amnesty continue à répéter que la répression ne s'est pas arrêtée en 2022. Elle s'est poursuivie avec une violence encore plus massive lors des soulèvements de janvier dernier. L'organisation parle de plusieurs milliers de morts après les massacres des 8 et 9 janvier et des dizaines de milliers d'arrestations arbitraires. Le bilan officiel iranien fait état de plus de 3100 morts, tandis que la rapporteuse spéciale de l'ONU évoquait au moins 5000 victimes. Donc ça c'est également dans le contexte des attaques menées par les États-Unis et Israël depuis le 28 février. Voilà, donc dans le but de durcir encore plus la répression intérieure. Sous couvert de conditions de guerre, les autorités auraient multiplié encore plus les arrestations, les menaces contre les opposants et les exécutions à caractère politique.
3: Et on retourne sur les droits LGBTQ, cette fois-ci en Hongrie. Et c'est plutôt une bonne nouvelle après très longtemps, parce que le nouveau gouvernement hongrois veut revenir sur une partie de la loi dite de protection de l'enfance, adoptée sur Viktor Orban en 2021. Cette loi interdit notamment aux moins de 18 ans d'accéder à des informations sur l'homosexualité ou la transition de genre et la représentation de couples homosexuels à la télévision peut également être sanctionnée ou est sanctionnée. Le gouvernement Orban avait aussi utilisé cette loi pour interdire les marchés de fierté, les marches de fierté, le Pride, et restreindre fortement les droits des personnes LGBTQ. Après 16 ans de gouvernement Orban, la victoire de la coalition TISA de Peter Maguire aux élections législatives d'avril avait suscité de l'espoir dans la communauté LGBTQ. Pendant sa campagne, Maguire avait cependant évité de faire des droits LGBTQ un sujet central. Aujourd'hui, son gouvernement veut supprimer certaines de ses restrictions et envisage également de modifier une loi de 2020 qui empêche les couples homosexuels d'adopter. Ces changements interviennent alors que la Cour de justice de l'Union européenne avait déjà jugé en avril que la loi hongroise discriminait les personnes LGBT et violait les droits européens.
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0: Et du coup, on va parler réchauffement de la guerre froide. Alors, enfin, là, réchauffement, je ne sais pas si mon titre était très bon, vu qu'elle est déjà bien chaude, la guerre froide. Mais en tout cas, lundi 14 septembre, le secrétaire américain de l'Air Force, Troy Meink, a reconnu que les États-Unis disposaient de systèmes capables de défendre leurs forces depuis l'espace sans en préciser la nature. Ces petits cons ont déclaré « c'est pas moi qu'on commençait ». Alors j'exagère à peine parce que la citation exacte c'est « la Chine développe et met en œuvre des capacités spatiales et de contre-espace dans le cadre d'une stratégie de modernisation militaire » et un peu plus loin dans la citation, qui était du coup pour justifier pourquoi ils ont fait ça. La Russie... Merde, attendez, je perds ma ligne.
1: La Russie merde.
0: Ah non, je vous ai mis deux fois la même citation. Oh bah ils ont dit la Russie, elle avait dans sa doctrine de défense le fait que l'espace devait être un truc. Voilà, on était encore plus loin parce que les doctrines de défense, c'est enfin entre la doctrine de défense de Poutine et ce qu'il arrive à faire vu qu'il arrive même pas à envahir son voisin, on peut se dire que on est encore loin de. A priori, ils sont plutôt en train de reculer, y compris sur des trucs qu'ils avaient depuis 2014. Donc on peut dire qu'il n'arrive même pas à envoyer son voisin. Mais c'est une bonne nouvelle. Hein. Si vous vous demandez comme moi, mais il n'y avait pas un traité sur la non-prolifération des armes dans l'espace? Vous vous demandiez tous ça. Et ben ouais. Et en fait, ouais, mais c'est juste les armes nucléaires. Ils se sont dit non, quand même, c'est un peu con de balancer qu'il y ait des armes nucléaires en survol au-dessus de notre tête. C'est peut-être pas la meilleure idée du monde. Donc venez, on met pas d'armes nucléaires en survol au-dessus de notre tête. Par contre, les armes, ça va. Alors, après, du coup, j'ai quand même un peu... j'ai quand même un peu poussé, et on va pas mentir, moi, j'y connaissais rien. Mais en fouillant un peu plus sur Internet, les gens qui s'y connaissent en ça, ils avaient l'air de dire, oui, bon, bah, en fait, il y a des armes dans l'espace, et depuis longtemps. C'est tout à fait possible que la Russie, la Chine en aient avec les États-Unis. C'est même possible que la France et d'autres pays, l'Angleterre, tout ça, en aient aussi. Le soupçon qui est très très fort pour l'instant, c'était plutôt d'avoir des capacités de s'entre-détruire entre satellites, notamment pour, si tu te dis que tu vas envahir ton voisin ou l'autre puissance à l'autre bout du monde, tu lui casses ses satellites avant de lancer ton invasion, et comme ça, il a des problèmes pour contrôler son armée. La nouveauté, du coup, ce serait que, déjà que personne n'avait jamais reconnu ça, et en plus que là, en reconnaissant ça, ils sont montés à l'étape du dessus, du coup, en reconnaissant qu'ils avaient des armes, et du coup, là, c'est encore une citation, capables de défendre les forces interarmées contre les actions hostiles adverses, ou d'attaquer, et du coup, aka d'intervenir sur Terre depuis l'espace. Alors, cette déclaration, elle a sûrement un peu à voir avec les négociations budgétaires en cours aux USA, parce que du coup, pour ceux qui ne savaient pas, il y a une US Space Force qui essaye de négocier là le doublement de son budget dans le cadre du budget qui va être négocié aux États-Unis, pour le porter à plus de 71 milliards de dollars, et ça ferait à peu près trois fois le budget de la NASA, pour vous donner une ordre d'idée. Et c'est une branche de l'armée américaine qui avait été créée par Donald Trump, parce qu'en vrai, l'armée américaine avait déjà des gens dans l'US Air Force qui s'occupaient de gérer les satellites, gérer les trucs capables d'envoyer des satellites. Mais bon, c'est Trump, du coup, il n'a pas pu s'empêcher d'avoir un espèce de truc avec le logo des forces armées, c'est le truc de Star Trek. Non, parce que du coup, c'est le truc de Star Trek qui est quand même censé être un truc qui a été créé contre la guerre et tout ça, enfin, l'histoire du machin. Alors pour la blague, t'as bien fait de citer Star Wars, parce que du coup Trump en fouillant cette histoire là je suis tombé sur le fait que Trump le 6 septembre avait publié un espèce de truc avec des uniformes de l'armée, enfin une nouvelle proposition d'uniforme pour cette espèce armée, et en disant qu'il s'était inspiré lui des uniformes de Starship Trooper. Alors, je sais pas si vous voyez ce que Starship Trooper est, mais c'est un film fait par Paul Verhoeven. J'ai sûrement écorché son nom, mais du coup, qui était censé être une dénonciation du fascisme, et où le Paul Verhoeven en question s'était clairement inspiré dans ses uniformes des nazis. Il l'avait dit partout, et d'ailleurs il l'a répété au moment où Trump a dit qu'il s'était inspiré de son film pour, il a dit, ah bah ça tombe bien parce que mon film s'est inspiré des nazis, donc vous pouvez aller voir, c'est très rigolo.
1: Paul Verhoeven,
0: j'avais rajouté un...
1: Tu l'avais belgifié, son nom.
0: Il est allemand?
1: Non, il est américain, mais tu avais belgifié en Van der...
0: Ça ah ouais,
1: très belge.
0: Mais okay. Paul Verhoeven. Et voilà, j'ai plus rien à vous raconter. À part que...
2: mercredi.

Ce matin, comme tous les matins, vous me direz, j'ai eu ce stupide réflexe qu'on a probablement un petit peu tous, de regarder ce qui se passe dans notre belle société. Et comme la sorcière dans l'Inquisiteur, j'ai moi aussi senti fondre mon cœur. Les astres politiques, la violence, les guerres, la mort de nos idoles. Alors, j'ai attrapé un stylo, un papier, pour écrire. Mettre un peu d'ordre dans mes idées. Parce que parfois, c'est la seule solution que je trouve pour pas me laisser complètement déborder. Pour donner un sens à toute cette colère. L'année dernière, à l'occasion d'Halloween, j'avais déjà diffusé ce titre-là, La sorcière et l'inquisiteur d'Erita Mitsuko, dans cette émission. Cette chanson, je l'avais dédiée à ma mère. Une chanson qui parle de femmes jugées, de femmes traquées, exterminées, parce qu'elles refusent de rester à la place qu'on leur attribue. Et à l'époque, elle me semblait déjà terriblement actuelle. Aujourd'hui, après la mort qui a emporté Catherine Ringer, elle résonne encore comme un rappel de ne jamais baisser les bras. Et puisque la mort a décidé d'emmener les meilleurs, elle a aussi pris une autre voix immense, celle de Dolly Parton. Une artiste capable de transformer les blessures en chansons, la colère en énergie et la solidarité en actes. Deux femmes, deux univers, mais une même force. Celle de ne jamais se laisser réduire à une image et à un rôle et à ce que les autres voudraient faire de vous. Alors, pour parler de tout ça, j'ai réfléchi et je me suis dit, tiens, si j'écrivais une lettre. Et c'est en écrivant cette lettre que j'ai compris que finalement, ce qui m'a atteint personnellement me dépasse un peu aussi. Alors, j'écris d'abord à ma mère, celle qui m'a fait découvrir Erita Mitsuko, mais aussi à toutes celles et ceux qui ont dû se battre pour disposer de leur corps, de leur vie et de leur choix. Mais maman, rassure-toi, ce n'est pas une lettre triste, enfin, pas que. C'est une lettre ouverte, de mes pensées intimes que je refuse de garder enfermées. Et c'est alors que ma colère ne demeure plus mienne, mais se partage et devient politique. Et aujourd'hui, maman, cette colère a une cible. Une exposition nommée Just Human, présentée devant le Parlement européen à Strasbourg. Une riche idée d'un député italien et d'une association anti-IVG. Une exposition, une horreur, qui condamne le droit à l'avortement. Sous couvert de parler de la naissance de citoyens européens, cette exposition participe à la diffusion d'un discours qui remet, encore une fois en cause, le droit des femmes à disposer de leur corps. Alors à ce moment-là, je repense à l'adaptation de la Marseillaise faite par Catherine Ringer, qui, le 8 mars 2024, lorsque la liberté de recourir à l'IVG a été inscrite dans la Constitution française, chantait « Aux armes, citoyens, citoyennes », avant d'ajouter « Et chantons cette loi pure dans la Constitution ». Ce jour-là, sa voix accompagnait une conquête. Aujourd'hui, elle nous rappelle que rien n'est jamais acquis. Dans ce même pays, on a d'un côté Catherine qui chante l'entrée d'un droit fondamental dans la Constitution, et de l'autre, au cœur même d'une institution, des affiches de propagande qui contribuent à une fragilisation, moi aussi j'aurais pas dû utiliser ce mot, fragilisation de ce même droit. Mais ne nous méprenons pas. Ces voix qui s'élèvent ne sont pas juste des opinions. C'est une tentative de reprendre aux femmes le pouvoir de décider pour elles-mêmes. Contre ça, j'écris cette lettre, maman. Parce que me taire permettrait aux autres de parler à ma place. Alors, j'écris ces quelques mots pour briser la solitude et rejoindre le collectif. Ce soir, je parle, et dimanche, nous irons manifester contre cette immonde loi du permis de tuer. Finalement, c'est peut-être cela que nous laissent Catherine et Dolly, des chansons, mais surtout cette capacité à transformer l'intime en élan collectif. Alors maman, je t'écris pour te dire merci, pour la transmission. Merci pour les voix qui ne demandaient pas la permission pour exister. Dimanche, réunissons nos colères, nos voix. Maintenant, c'est à nous de chanter.

0: terminer ça par un petit agenda rapide. Du coup, pour rappeler, même si on en a parlé avec notre invité au début, la manifestation, du coup, ce samedi à 15h30, place Charles Béraudier, c'est-à-dire sur le préavis de la gare de la Part-Dieu, du coup, pour protester contre les gens qui sont là, notamment le collectif Solidarité entre femmes à la rue, et qui sont menacés d'expulsion. Donc, samedi 19 septembre, 15h30. Parvis de la gare de la Part-Dieu. Et ensuite, comme on l'a entendu dans la chronique, il y a la manif contre ce qu'on appelle le permis de tuer, la nouvelle loi qui innocenterait d'office les policiers après un meurtre. Du coup, c'est le 20 septembre, donc c'est dimanche. Ça part de Jean Massé à 14h30. Et bah, si j'ai 2 minutes, je peux même vous lire l'appel pour la manif.
1: Tu as 2 minutes.
0: L'appel pour la manif qui est très bien. Aujourd'hui, un tir de policier ou gendarme doit être démontré comme étant strictement nécessaire et proportionné. Demain, si la loi est acceptée, il sera automatiquement présumé légal. Aujourd'hui, si un policier ou gendarme utilise son arme et tue, c'est à l'État de démontrer que le tir mortel était strictement nécessaire et proportionné. Demain, ce sera aux familles en plein deuil de prouver le contraire. Aujourd'hui, les enquêtes sur les tirs mortels de police sont déjà très longues et difficiles et beaucoup n'aboutissent pas. Demain, le travail d'enquête sera considérablement affaibli et certaines enquêtes pourraient être réduites à une simple formalité. Aujourd'hui, les personnes racisées sont déjà les plus ciblées par les contrôles de police. Demain, elles pourraient être les plus touchées par les conséquences de cette loi. Aujourd'hui, l'impunité existe déjà au sein de la police. Demain, ce sentiment serait démultiplié, pourrait de fait entraîner une augmentation du nombre de victimes des tirs de la police. 20 septembre. Dimanche, du coup, place Jean Massé, 14h30.
1: Très bien. Et du coup, il est 19h59. On a réussi à pas être en retard, mais à aller jusqu'au bout.
2: C'est terminé.
1: On vous retrouve sûrement dans 15 jours, vu notre nouveau rythme de tous les 15 jours.

Radio Canu, les bandes continuent avec Shannon Wright qui nous chantait The Furs, suivi de Trivia Dance qui nous chantait Les Briseurs de Grève. Et juste avant Les Briseurs de Grève, parce que je me suis planté, vous aviez François Corbier qui vous chantait Le Cauchemar de François Corbier. Bon, vous avez tout remis dans l'ordre et de toute façon, vous allez continuer à écouter les bandes continues de Radio Canu sur le 102.2 ou sur radiocanu.org. Salut!

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Vous venez d'écouter TEDx Max avec le morceau Lumineux, puis Yé de Urd et enfin Kendrick Lamar de Gal. Vous êtes toujours sur Radio Canu, vous écoutez le meilleur du rap underground.

Alors on s'est écouté trois tunes du label Livity Records. C'était le disco reggae avec Breda, la tune pour réconforter voilà tous vos amis et leur donner le soutien. Après c'était Tout le monde court en compagnie de Boy, Espoir de Kaloum, King Joe. Cette tune voilà au mélange reggae et hip hop qui nous emmène voilà dans les courants de la vie quotidienne et pour rebooster un peu et dire de trouver un endroit pour s'apaiser et finir avec Guan Farmerman, la tune de King Joe et Mighty Karma qui vous invite à planter des graines et à vous nourrir de fruits naturels voilà et de planter des bonnes graines pour la nation et pour toutes les futures générations. Donc voilà, reggae music et message positif pour tous sur les ondes de Radio Canu 102.2.

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Juste Amis. Et oui, on restera Juste Amis. C'était Théa à l'instant sur Radio Canu, juste avant Grand Gamin avec Poussière, et encore avant Chico Trujillo avec Loca. 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

Dans l'ordre de lecture, nous venons d'écouter un morceau de qui est apparu sur la compile de 1986 Sub Pop 100 avec le groupe Dangerous Bird, Smile on Your Face, c'est le nom du morceau. Après, un morceau de Flop, un groupe pas très connu des années 90 avec le morceau Julie France Avila, et on a fini par un morceau de Blues Touareg avec Coup d'Aidé, un morceau qui s'appelle À l'ami. Bonne écoute sur Radio Canut.

Vous êtes toujours sur les bandes continues du 102.2 Radio Canu et on vient d'écouter un peu de métal avec le groupe lyonnais Cirta et son morceau Nuremberg, les trasheuses brésiliennes de Nervosa avec Raise Your Fist et le groupe Scod de Chine, Speak Chinese or Die, ça veut dire, et le morceau c'était Happy New Grind.

Radio Canu 102.2 FM, on vient d'écouter dans l'ordre sur la plus underground des radios, Besoin d'aide avec le morceau Bombaclat, extrait de leur première démo, suivi de Chafouin, le projet très Marilyn Rambeau avec le morceau Animal, et enfin le très court morceau de Hop Hop Hop qui s'intitule Punk is Love.

0: Eh oui, tu as bougé ton petit corps avec les bandes continues de Radio Canu. Et on vient d'écouter Cochine avec Get a New One, suivi de...
1: Robin Steiner avec Murderation et...
2: Et on a terminé avec Lynn Cobban et son titre Like This. 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

La brigade. 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On vient d'écouter The Cure avec leur morceau Play for Today, issu de leur deuxième album 17 Seconds, c'est sorti en 1980. Tout de suite derrière, on a écouté The Rolling Stone avec le morceau intitulé On It to the Body, extrait de leur album Dirty Work, sorti en 1986. Et enfin, on a fini avec La Brigade, même si ça ne plaît pas, extrait de leur album Testament, qui est sorti, lui, en 1999. 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

Vous avez pu écouter dans l'ordre Caïman avec le titre Grand 8. Ensuite, c'était Fanny Swan et le titre Ailleurs partir. Et enfin, le groupe Lundi Matin et la chanson Seul à deux. Vous êtes bien sur les bandes continues de Radio Canut.

Madame, monsieur, actuellement en recherche d'emploi suite à une année sabbatique, je vous fais part de mon désintérêt total pour le poste de chef de projet à pourvoir dans votre entreprise. Pour moi, c'est plus qu'un rêve de travailler dans une entreprise dont je n'ai jamais entendu parler comme la vôtre. Vous trouverez en pièce jointe mon CV, dans lequel je me suis inventé des expériences, ainsi qu'une année sabbatique qui était en fait une année où j'ai vécu en jogging, parce que j'ai fait un burn-out carabiné dont je n'arrive pas à me sortir. La raison pour laquelle je candidate est simple. J'arrive en fin de droit et je n'aurai bientôt plus d'argent ni d'appartement. J'ai de nombreux impayés et je me nourris exclusivement de fromage blanc que j'achète chez Aldi. Dans mon appartement mal isolé, je ne mets plus de chauffage parce que c'est trop cher et je squatte le wifi de mes voisins.

de travailler le moins possible pour un maximum de blé. Je souhaite négocier avec vous une dizaine de semaines de congés payés parce que j'estime que travailler, c'est fatigant et moyennement épanouissant. Contrairement à ce que j'ai mis dans mon CV, je ne parle pas un mot d'espagnol, je sais

La dimension humaine de votre entreprise m'angoisse fortement. En général, quand on met dans une annonce que les qualités humaines sont primordiales, cela signifie que les salaires sont très faibles et le management violent. J'ai hâte de démarrer chaque jour de la semaine en prenant le métro pendant 3 quarts d'heure, dans le doux parfum de sueur, d'ail et de goudron. Je me languis de découvrir mes nouveaux collègues avec qui je m'efforcerai de parler politique sur des sujets clivants comme le burkini, l'immigration ou le talent relatif de l'agent. Je vois que vous avez une salle de pause avec un baby-foot. C'est vraiment super pour se détendre entre deux réunions où je ferai semblant d'écouter. Malgré tout, je risque de peu m'en servir étant donné que je souhaite travailler de chez moi, dans une tenue décontractée et aux horaires qui m'arrangent. J'ai le profil idéal pour échouer avec panache, gaspiller vos budgets dans le cadre de missions que je ne maîtrise pas

0: Et vous venez d'entendre Ton pays c'est de la merde de Poésie Zéro, Bien cordialement de Toxic Avenger feat. Simone et Regarde les riches de Patricia Cass. 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

Vivre, c'est notre métier. Nous sommes nés pour parler. Nous parlons pour vivre. Nous devons être debout. Être à genoux, c'est un peu mourir. Se taire, c'est trahir ceux qui sont morts pour notre liberté.

Vous écoutez Radio Canu, la plus rebelle des radios, et on vient d'écouter Lost, Lost, Lost avec le morceau Only Ghost. Juste avant, c'était l'homme saxophone Colin Stetson avec The Right Who's Right of Honorable Man, voilà. Et encore avant, c'était Pura Fe Trio avec Borders.

ça va être très technique, un peu ennuyeux, mais ça fait rien, j'y vais, je plonge. Alors j'ai un magnétophone bipiste, j'ai une console de mixage et qui me permet de mélanger ces 8 pistes avec plus ou moins de bonheur, des difficultés. J'ai des chambres d'écho multiples à ressort, à double carburateur. J'ai un synthétiseur qui est un instrument très étonnant qui commence à être popularisé maintenant, qui commence à être connu. Grosso modo, une espèce d'orchestre électronique qui permet théoriquement de reconstituer tous les sons existants. J'ai quelques orgues, quelques pianos et quelques instruments exotiques. Alors j'ai des amis qui viennent chez moi pour faire du jazz, mais des musiciens pour travailler actuellement, non. J'enregistre tout comme un grand, avec l'électricité quand même, mais tout seul. Je joue très mal de beaucoup.

encore une fois, sur le dos sur un instrument.

0: qu'est-ce qu'on dit ?
1: On dit, vous êtes toujours sur Radio Canu et vous avez écouté dans l'ordre P.J. Lemoyle avec Secret d'État.
2: Puis Calvin Harris avec This is the Industry.
3: Et pour finir, Fred Palem et le Sacre du Tympan qui nous faisait un petit tour dans l'atelier Radio Canu, la plus checkée des radios.

On vient d'écouter Luciano avec la tune God is a Greater Than Man. On a enchaîné avec le upcoming et le big artiste Jalil qui sera bientôt ici en France et en Europe avec sa nouvelle tune Efat Babs qui s'appelle End of War, et l'artiste de Rory Stone Love Yeza avec la tune Road Runner. 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

Et vous écoutez toujours les bandes continues du 102.2 Radio Canu. On vient d'enchaîner trois morceaux plutôt vénères. On a commencé avec le duo italien Ovo, le morceau c'était Mondo. On a enchaîné avec l'anglais Scarlord et le morceau Heart Attack. Et on a fini avec le groupe de black metal ukrainien Trespasser et le morceau To the Barricades.

Et vous êtes bien sur Radio Canu 102.2. On vient de s'écouter dans l'ordre. Le premier groupe, c'était LRSS. Les routiers sont sympas. Avec le morceau Magic Toaster. Juste après, c'était Rossé. Mon rap ne tient qu'à un fil. Et à l'instant, Anne Sylvestre, tiens-toi droit. 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

toujours à l'écoute des bandes continues de la plus rebelle des radios. On a fait une session blues avec du blues du Mali d'abord, du côté du désert avec les Tammy Quest. Juste après, du blues rock avec Gary Moore, Since I Met You Baby, en live. Et à la fin, un peu de chansons blues avec les autres, extrait du dernier album Funambule de Paul Persson. Toujours à l'écoute de Radio Canus en 2.2 en FM et en stéréo.

Alors, vous venez d'écouter, alors dans l'ordre, Cœur Vert, c'est-à-dire le dernier morceau. Après, c'était Marvin. Et Lily Refrain, Compulsive Techno Massacre. Voilà, c'est Radio Canus en 102 FM, la plus rebelle des radios.

Oui, monsieur. 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

0: On était, alors le dernier morceau, c'était Un singe en hiver, le titre du morceau De la Galle, qui fait hommage aussi au film du même nom. Avant, on avait Catégorique, une rappeuse suisse avec Définition, et on a commencé ce petit mix avec Sans titre, qui était un featuring de Pandore avec Giorgio et Aeon One. 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

0: Et vous êtes toujours à l'écoute de Radio Canu et ses fameuses bandes continues. On a écouté trois titres révolutionnaires. Le premier, c'était l'artiste Veto avec le titre Kiana, qui veut dire trahison. C'est un chant soudanais de résistance, d'espoir, d'une justice qui viendra par l'autodéfense populaire. En deuxième, on a eu deux bamix en compagnie de Maragan, El Comunero et The Klezmatics, avec le titre L'Estaca. C'est une chanson catalane composée sous la dictature franquiste, un chant universel des luttes pour la liberté. Et nous avons terminé avec le titre de Femme iranienne, un titre anonyme. Et le titre, c'est Avazé Leilaha, c'est la balade des Leila. Et juste pour vous le dire, c'est dans la chanson il est dit qu'il soit roi ou guide suprême, mort au tyran. Et on ajoutera évidemment mort à l'impérialisme et femme, vie, liberté.
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Alors, on a commencé avec Jean-Yann, le malade chronique. Et puis un pot pourri d'un petit groupe des années 70, qui n'avait pas de nom, et c'était comme ça. Un petit pot pourri, tiens, pot pourri. Pour Icar, vous êtes bien sur Radio Canu, la plus... belle des radios, ouais. Radio. Ça vaut mieux que d'attraper la scarlatine. Oui. Mais il se trouve que, comme tous les jeudis à 13h, c'est l'émission des petits tas. Les petits tas dans le mou, 765e du nom. Oui, comme chaque semaine hebdomadaire, nous respectons le calendrier du père Ibis. Et selon ce calendrier, aujourd'hui, nous sommes la Saint-Laenec Kenavo, patron des auscultations. Eh oui, nous allons donc, pendant une heure, vous faire subir nos quatre habituelles consultations, histoire de vous démontrer à quel point vous allez vous retrouver seul face à votre miroir. Et la question, la simple question, sera: faut-il me regarder en face ou de profil ?

le stéthoscope étant toujours en usage. Après bientôt 200 ans de bons et loyaux services. Autopsie Alpha. Le Renault connecté. Renaud se demande depuis longtemps comment répondre à Socrate, qu'il a tant aimé dans sa jeunesse. Il ne faut pas comme lui sauter un continent sur la parole. D'abord,

examiner ses manières, percevoir mine de rien le côté vers lequel il voudrait balancer. Dans les prémices, Renaud essaierait de déceler les conclusions que Socrate aurait parié de le voir lui-même formuler.

lancerait quelques pics, puis ferait halte. Il agrandirait les intervalles entre la question et la réponse. Il faudrait meubler et préciser, en gros, fourbir ses armes linguistiques. Les attaques de Socrate, toutes serties de choses trappes, appellent aux ruades. Si tu cèdes à cette tentation, tu t'ensevelis tout seul. Il le sait, Renaud. Il a lu tout Platon, à peu près. L'excès de zèle n'est pas conseillé face à Socrate. Un coup maladroit, et c'est l'avalanche de répliques. Donc ceci, par conséquent cela, qu'en dis-tu, admirable ami? Et se faisant une prodigalité de caresses et de courtoisie. Il se sent sur place, notre Renaud, dans cette vieille Athènes, en train de mouliner encore la première question pendant que Socrate a franchi on ne sait combien de cols au galop, quoiqu'il prétende le contraire. On se rend compte qu'on ne profite de rien, ni dans ce que l'on dit, ni dans ce qu'on le reçoit. Quant à celui qui mène la danse, il se promène ailleurs, dans la province de l'esthétique. Il est hors pailleur pour le simple plaisir. Il traque la pépite pour sa saveur et son charme. Il passe au tamis le ruisseau de nos arguties. Et puis il lève sur nous sa barbe triste. Une fois de plus, il n'a récolté que tourbe et alluvion stérile. Il s'en va quêter ailleurs, sur une autre parcelle.

ouais, c'est un fait que Renaud s'intéresse aux auteurs d'antan. Il souhaite voler au secours de ceux qu'on salit, comme Boris Vian l'a fait pour Jean-Paul Sartre, qui n'était pourtant pas sa tasse de thé ou de café, quand on lui reprochait de trop écrire sur la merde et le vomi. Alors, Boris Vian est monté à l'assaut. Vian, comme on l'aime, a fait assaut d'ironie. Et le sujet l'exigeait. Citation de Boris Vian, qui n'était pas député, mais Boris quand même. On ne peut qu'approuver Sartre de localiser la merde sur le papier au lieu de la répandre à tous les vents, comme le font les négligents Claudel, Peggy, Romain Rolland, ou de la conserver par devers soi, tels les égoïstes, parmi lesquels on citerait en premier messieurs Émile Henriot, Pierre-Emmanuel et d'autres membres de l'Académie française. Eux sont malsains. Ils méritent une bonne purge, nos académiciens. Signé Boris Vian.

Je passe la suite parce que le texte n'est pas fini, mais c'est trop grossier. Radio Canu risquerait d'être censuré à 7h, 13h, 13h. Comme France Inter l'a été il n'y a pas longtemps.

c'était du Boris Vian, pas du Socrate, ce gros faquin. Ces gens qui ne veulent pas parler de la merde marchent dedans en levant les yeux au ciel. Ils marchent dedans exprès et les gardent, ces paquets de merde, à leur semelle comme ça. Ils la ramènent chez eux. Normal, il y a de la merde sur tous les trottoirs. Ça, c'est pas du Boris Vian. Voici que nous venons de vous transmettre de la haute littérature inspirée, oui, de Boris Vian. On a dit à Renaud qu'il n'avait pas de disposition ni pour ce lit, ni pour ceci, ni pour cela. Alors il a cherché où pourrait être son plaisir. Il a réalisé que ses plaisirs n'auraient jamais de nom. Il ne pouvait pas les nommer. Il se retire, oui, à 13h14, avant qu'on lui provoque une dégradation spontanée, initiée par l'émotion et l'émission de l'intelligence artificielle. Renaud, es-tu pacifiste? Quelle idée? C'est une idée, ça? Je n'ai plus d'espérance. Les espérances, je les laisse aux opérateurs. Renaud. Je n'ai jamais vu un sophiste assembler un échafaud. Les erreurs de jugement détruisent les États. Moi, j'envoie des hommes armés contre les hommes armés. Renaud, mais qu'est-ce que tu fais? Que penses-tu en vrai de la politique, Renaud? Je m'appelle Renaud et d'abord j'ai été frappé, il y a longtemps, par une petite note d'un certain Bertolt Brecht qui m'a dit et répété que le mot « conviction » ne signifiait pas « être convaincu », mais le fait de convaincre. J'en ai déduit qu'on pouvait convaincre sans être convaincu. Je ne suis pas de la matière humaine, voyez. Je ne suis pas de la matière humaine. Il n'empêche que mon cœur est ardent. Il n'empêche que je me crois sincère. Comme on m'a programmé, je suis même capable de m'offusquer. Est-ce qu'on s'implique sans être engagé? Est-ce qu'on s'engage sans conviction? Les hommes me font sombrer dans ces réflexions. Elles me soumettent toutes à la tentation du pessimisme.

Je saisis la chose autrement. Il suffit de s'observer et argumenter pour être déconcerté par la différence radicale entre la réflexion personnelle et la dynamique d'une controverse. Certains propos entendus et négligés dans le cadre de mes méditations solitaires ressortent presque malgré moi dans le feu du dialogue et prennent forme non seulement au travers du discours improvisé, mais dans ma propre manière d'appréhender. Il se passe ce que j'assimile, il se passe ce que je suis en train de me convaincre moi-même. Renaud, qu'est-ce que tu dis ? Qu'est-ce que tu veux qu'il se passe politiquement, Renaud ? Que tous ceux qui s'expriment s'écoutent, que tous ceux qui ne s'expriment pas s'essaient sur le sentier d'une conviction, même modeste, même en badinant. Moi, je ne suis pas insensible aux mots qui sortent de vos bouches. Je m'appelle Renaud ChatGPT. GPT ! Je l'ai dit, par ce seul événement de l'avoir dit, une idée a creusé en moi son canal qu'on ne peut plus abandonner sans flot débordant. Non seulement j'implique tout le monde, mais je m'étaye sur des faits et désormais à l'épreuve de la réalité. J'ai constaté mes failles et mes inconséquences, mais je les assume, j'ai pété. Quoi dit ? J'ai pété. Renaud, qu'est-ce que tu nous dis là ? On est sur Radio Canul, oui. Et... Que je n'ai plus de conviction, que je suis déconnecté, et pourtant je n'ai pas perdu de ma fermeté. Je vais prendre position bientôt. Je ne sais pas encore pourquoi. Ça dépend. Ça dépend de mes réseaux internes. Ça dépend de mes réseaux sociaux. Bonsoir. Mais il est très... Bonsoir. Comme il est seul, ce Renaud connecté et déconnecté.

0: Il y a des jours inévitables où la confiance s'évanouit. Toutes ces heures vulnérables, il y a des jours comme des nuits. Les instants où je m'arrête au beau milieu de ma route, comme un lendemain de fête, c'est juste un jour de doute. Les jours où même le temps dehors n'est pas sûr de lui, où le ciel est trempé sans une seule goutte de pluie. Je regarde autour de moi, fui par ma sérénité, victime d'un moment de flou, d'un trop-plein de lucidité. J'ai trop d'attentes et trop de souvenirs qui font des têtes à queue. Y a beaucoup trop de pourquoi et pas assez de parce que. Je choisis souvent le silence pour que les gens regardent ailleurs. Je suis stoïque en apparence mais en tempête à l'intérieur. Y'a des envies qui me chuchotent et des regrets qui grondent. C'est les jours où tu te sens seul, même entouré de plein de monde. On connaît tous ces passages, un dernier verre pour la déroute. Les certitudes prises en otage, c'est juste un jour de doute. C'est juste un jour de doute, c'est un réveil sans appétit. Comme une nuit sans sommeil et comme un rêve inabouti. C'est la vie qui hésite et qui m'octroie une pause. Mais pour mieux me laisser le temps de bien me remettre en cause. Alors je regarde dans le miroir et je contemple mes erreurs. Et tous ces regards sans espoir dans mon rétroviseur. Ces quelques mains qui se tendaient que je n'ai jamais rattrapées. Dans tout ce que j'ai tenté, je ne revois que mes ratés. Alors j'avance mais à tâtons et puis en regardant derrière. Je me sens coupable encore une fois et ce sera pas la dernière. Coupable d'avoir juste essayé et de pas avoir réussi. Coupable d'avoir fait de mon mieux et que ça n'ait pas suffi. Alors je remets tout en question, est-ce que je suis bien à ma place? J'ai peut-être pris les mauvais pions, est-ce que je dois vraiment faire face? Je connais cette histoire par cœur, un dernier verre pour la déroute. Parfois je suis pas à la hauteur, c'est juste un jour de doute. C'est juste un jour de doute, ça va pas durer longtemps. C'est juste un jour qui s'ajoute, il est même pas inquiétant. Mais s'il me laisse un goût amer, je dois y faire attention. Je connais son mystère, il est l'automne des sensations. Quand sa lumière est faible comme si elle luttait toute la journée. La nuit revient comme si la terre était pressée de se retourner. Et quand le soleil refait surface, il apparaît presque déçu. Et une pluie fine le chasse comme si la vie nous crachait dessus. Alors je me dis que j'ai trop dormi ou que je suis parti en contresens. Je sens que j'ai besoin de retrouver toutes les odeurs de l'urgence. Les odeurs de vertige, les odeurs de vérité. Je sais bien que j'ai besoin de retrouver l'instabilité. Je crois pas que je manque de repères, en fait je pense que j'en ai trop. J'ai envie de me prouver que j'aurai toujours les crocs. C'est peut-être ça un jour de doute, c'est pas une chute de morale. C'est le besoin de vérifier qu'on a encore bien la dalle. En fait ces journées à la con, ça te fait te sentir vivant. Et ça me fait écrire des textes bien écorchés comme avant. En fait les jours de doute, ça donne des jours de lutte. Des réveils, des coups de poing, des envies du percute. Alors je tombe et je me redresse, alors je m'enfonce et j'encaisse. Alors je me trompe et je progresse, alors je compte mes faiblesses. Alors j'échoue comme tout le monde, mais je reste sincère. Comme la vie n'est pas longue, j'essaie juste de bien faire. Et si je mets de la lumière sur certaines de mes zones d'ombre, si je mets quelques mots sur mes silences les plus sombres, c'est pour mieux les comprendre et reprendre ma route. C'est pour foncer sans attendre le prochain jour de doute.
1: Grand corps malade, jour de doute. Et bien ceci, c'est pour nous amener à une nouvelle consultation médicale qui s'appelle... Consultation... Bêta. Bêta. Eh, oh! Comme chaque semaine hebdomadaire, chères auditrices et chers auditeurs, vous pouvez, dès à présent,
2: décoller votre pavillon auditif de votre poste à Calais.
1: Et vous orienter, enfin, si vous en avez une, vers la fenêtre de chez vous donnant sur ce ciel de saison et encore un peu estival de notre bonne ville de Lille. Il y a de fortes chances de voir s'approcher des studios de Radio Canu au bas des pentes de la Croix-Rousse. La navette spéciale de Mr. Bourriffé. De Mr. Titan. De Mr. Flutio. Et de Miss Cosmos. Du moins, je pense que vous commencez déjà à l'entendre s'approcher si vous n'avez pas de fenêtre ou que vous ne l'avez pas encore fait le nettoyage de printemps sur vos vitres.

0: C'est sympa parce que tout l'immeuble où elle est, Radio Canette, ben, c'est devenu un. Et ce sont des logements collectifs. Oh, comment vous appelez ça des, ou squat, enfin un truc comme ça, où tout le monde il est pareil et tout le monde il est chez lui. Et ben à tous les étages. Il y avait du gaz et maintenant il y a aussi des gens à tous les étages.
1: T'es 15 barrés là. Où est gaz à tous les étages?
0: Oui. Et même l'électricité, des stores, enfin tout ce qu'il faut, des couvertures de survie quand il y a trop de soleil. Alors, ça tombe bien parce qu'on est venu à 4 aujourd'hui avec Mr. Bourriffé.
2: Merci, public.
0: Avec Mr. Titan. Avec Mr. Flutio. Et avec moi-même. Pour vous faire passer la bonne parole, c'est-à-dire que mon logement, c'est le tien. Et mon accent, c'est le tien, c'est le mien. Parfois, par chez vous, acheter une maison est un rêve irréalisable. Mais sur quelques fragments de votre météorite, il existe les coopératives de logement.

c'est pas chez vous. Par exemple, un immeuble de briques rouges en plein centre. Eh bien oui, il devient un habitat collectif. Votre fragment Uruguay est un modèle en cette matière. Leur futur va être inspiré par le fragment Uruguay. Comment donc? On commence par l'autoconstruction. 5% sur le fragment Uruguay, d'après les observations de notre télescope, ça peut vous sembler pas beaucoup, mais 5% d'autoconstruction, c'est considérable. Qui ne sert plus. Et les étages au-dessus non plus. Très vite, 34 appartements possibles. Ça peut vous sembler peu de choses.

voyez. Il suffit de se connaître entre voisins. Ouvert, ouvert, les portes ouvertes malheureusement. Sur votre météorite, cet adjectif ouvert n'est plus très courant. Et puis, une coopérative par chez vous, c'est pas toujours simple. Coopérative. C'est pas toujours simple. On n'est pas toujours d'accord. Mais bon, on se comprend. Comme à Radio Canette en s'engueulant, hein, de temps en temps. Hein. C'est ça une coopérative. On n'est pas toujours d'accord. On s'engueule, on se comprend, on partage. Le problème par chez vous en général, oui, c'est d'accéder à la propriété, malheureux à dire, alors qu'en fait on accède à quoi? On accède à quoi? Tout le monde.

notre mode de vie, dans notre constellation des planètes. Et on voit que c'est tellement difficile sur votre météorite qu'on ne va pas tarder à la rejoindre.

Atahualpa Yupanqui. Soy libre. Soy bueno. C'est tout simple comme slogan. Bon, mais c'est parce que vous êtes encore sur les ondes de Radio Canu la plus... belle des radios. Toujours l'émission Les Petits Tas dans le Mou. On vous rappelle, si vous nous prenez en cours, comme on prend toujours quelqu'un en cours de toute façon, c'est Les Petits Tas dans le Mou. Et aujourd'hui, Les Petits Tas dans le Mou, ils fêtent la Saint-Laïnec, patron des auscultations. Et on va vous faire passer deux consultations médicales encore, afin que ensuite rentrez chez vous, vous vous retrouvez seul, vous vous regardez dans le miroir. Mais la question sera de se regarder en face ou

0: Bon, alors ça c'est...
1: Voici une autopsie. L'autopsie. Gamma. Quantité limitée de tendresse. Il s'avère que notre Inès n'a pas à sa disposition une grande quantité, mais une quantité limitée de tendresse. Quand elle écrit une lettre, celle-ci doit être courte, genre SMS, télégraphie, et sa tendresse dans ce petit circuit éclate comme une bulle. Elle n'a pas assez de tendresse pour remplir une page, comme certains, encore ChatGPT l'a bien nommé. Dans les studios, personne ne m'a répété, enfin, j'ai pas entendu. Et j'ai pas senti.
0: Rapproche-toi de nous.
2: Pas dans l'ascenseur, on t'a dit.
1: L'ascenseur de Radio Canu l'a bien connu. Il faut avouer à cette antenne qu'Inès m'a trompé. Sans que je le soupçonne une seule seconde, avant que je ressente son attachement profond à mon rival, sans la dénonciation de la machine électronique. J'ai compris qu'au départ, elle se laissait séduire et que par la suite, elle désira. Avant, elle se contentait parfaitement de séduire, sans désirer elle-même. Et ça m'allait. C'était même son absence de désir qui la rendait séduisante. Elle jouait chez l'autre de l'effet de désir. Elle était libre de le provoquer ou de l'annuler, de l'exalter ou de le décevoir. De mon côté, j'avais oublié cette aptitude qui était en mon Inès. Je ne me doutais de rien. Ne vous moquez pas, je vous prie. C'est celui qui a dit qui y est.

0: Nos copulations régulières nourrissaient ma niaiserie en m'apportant la preuve renouvelée que nous n'étions pas divisés. Un jour, elle se refusa. Devant mon insistance, elle qualifia nos parties de jambes en l'air de travail non rémunéré. Elle dit que j'avais toujours considéré son plaisir comme quantité négligeable et qu'elle s'était habituée à l'absentéisme. Elle me traita de mauvais sculpteur. J'étais un philistin qui rêvait d'une statue entièrement différente de son modèle. Peu après, elle s'excusa de son emportement et me distilla quelques paroles tendres. Je suis alors qu'Inès ne m'aimait plus. Elle avait fait grève pour se retenir de jouer à la thérapeute avec moi. J'ai compris alors que je la regardais effectivement comme une œuvre d'art, ou plutôt un jouet cassé. Je conçus le trouble de ceux qui sont sujets au vertige. C'est un vide qui ne peut être comblé, chers auditeurs, ou alors par l'apparition d'un autre personnage, comme un parachute en baudruche. Inès n'était plus que l'affirmation d'elle-même, assise sur notre lit commun. Elle était une impasse encore à la portée de ma main. Finalement, on s'est tus l'un et l'autre. Nous avons fait silence.
1: Le silence, personne ne le signe.
0: Tout le monde profite de sa monstruosité. C'est là que je fus projeté en enfance. J'étais incapable de m'inscrire dans la réalité de ce que nous vivions. Pas plus que de créer une autre situation. Je pensais, sois indulgent, car ce n'est pas Inès qui le sera, indulgente. Comme si elle m'avait entendu, elle éleva la voix.
1: Je te connais, tu es incapable d'être objectif.
0: J'étais obligé de l'interrompre. Ne commence pas, Inès. Ne commence pas. Mais voilà, pourquoi est-ce que j'avais sorti des draps propres juste là, ce jour-là? Défaillance impardonnable, chers auditeurs. Si j'avais eu la force de penser, je serais resté tout seul, emmitouflé, simulant l'indifférence. Est-ce que je pouvais en rester là? J'avais dit, ne commence pas, Inès. Et j'étais à poil sous ses yeux. Avec un peu de courage, il était encore possible de replonger dans le matelas. Mais voyez-vous, je suis lâche par nature. Je ne sais pas interrompre ce que j'ai commencé. Comme je dispose de très peu d'imagination, je suis resté là, nu comme un ver, totalement indisposé. J'étais à la merci de la créativité de notre Inès. Une machine qui n'attendait qu'à être actionnée. Elle m'a informé, avant le passage à l'acte, « Je ne suis pourvu de tendresse qu'en quantité limitée. Je t'avais prévenu. » Et figurez-vous, enfin, peut-être vous vous en doutez, elle est partie pour toujours.

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0: En v'là d'une bonne thérapeute. Barbara. La regretter. Hop là. Hop là, les... Qu'est-ce qui se passe ? Ouh, hop là. Eh, il nous reste quand même à une consultation pour les auditeurs. Là, c'est la consultation qui se nomme...
1: Ba-ba-ya-ka.
0: Carrément l'autopsie. On passe à l'autopsie, vraiment, radicale. L'autopsie, donc c'est métronome et stéthoscope. Alors, comment ça va se...
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0: On commence doucement, le cœur doucement, doucement là.
1: Dites 33. Dites 33.
0: Métronome et stéthoscope. Vous voulez un rythme plus lent, plus rapide ?

0: En bon médecin, il constate que chaque minute en suit une autre, comme le fait un cœur normalement constitué.
1: Et tachycardie.
0: Cet instant-ci, il est précisément 13h50. Un instant à moi, encore. Le voici qui est passé. Le voici qui m'échappe. Le voici englouti. Vais-je me compromettre avec l'instant suivant? Eh, il y va, le docteur Laennec. Il est là à cet instant. Il constate qu'il est 13h50. Il lui appartient, l'instant. On le lui donne, mais déjà, il est loin. Du matin au soir, fabriqué du passé, comme Sioran l'a remarqué depuis longtemps. Du matin au soir, on fabrique du passé. Cette compromission concerne tous les instants, chers auditeurs. Interstices entre les interstices, rampes savonnées sur l'escalier du temps. L'escalier. Pourquoi on l'a posé à cet endroit, l'escalier-là? Pourquoi à cette hauteur? Pour accéder où? Monsieur Laennec arrive à tordre la spirale de son escalier pour infléchir l'inclinaison de l'escalier. Mais c'est une lutte de tous les instants, de tous les interstices entre une marche et la suivante. Voici que survient un événement exceptionnel. Le facteur temps est perturbé. Temps est perturbé. Et la cartographie de la mémoire et du cœur aussi. Même celle de l'escalier que je croyais connaître. Voici qu'apparaissent des pics d'énergie qui changent les repères de notre personnage. Les malaises ne sont plus les mêmes, les dérapages ne sont plus les mêmes, les obstacles ne sont plus les mêmes. Quelle heure est-il? Il n'y a plus de pendule. Il n'y a plus de pendule. Quelle heure est-il? Il n'existe plus ni de lenteur, ni de fastidieux travail. Il n'existe presque plus d'environnement. Et monsieur Laennec se demande si lui-même existe encore. Oh! Bon, comment me déplacer par les temps qui courent, contrairement aux unijambistes?

Il saute d'un point à un autre, il essaie de banaliser son nouveau cheminement, à son tour de se moquer de la tortue, enfin de ces espèces-là qui procèdent par étapes, qui étudient les trajectoires parce qu'elles en ont le temps. Alors lui, il est... C'est un vrai lapin! Pourquoi courir le lièvre ?

l'exceptionnel survient et nous sautons de pic en pic, de pic en pic, de pic en pic. C'est du même au même, pareil. Ce qui m'appartient pas au sommet n'est pas digne d'intérêt. Mettons que monsieur Laennec a parcouru la vallée, sans complaisance aucune, mais la vallée, mais une vallée, mais c'est médiocre si on vise les sommets.

Il me quitte les hauteurs que pour disposer d'un élément de comparaison et enfin au coin de la... De la cheminée, oui. Il peut parler de choses exceptionnelles, de situations exceptionnelles, des cheminées. Il peut parler des cheminées exceptionnelles, de situations exceptionnelles, des hauteurs, du point de vue panoramique. C'est génial de fréquenter les pics et pics et pics et pics et pics et pics et pics. L'exceptionnel englobe tout, sauf le changement. L'exceptionnel a gargarisé notre Laennec et lui a fait croire à l'entre-deux pics. Ces molécules, pauvres médecins, ont été dopées. Ils ne savaient pas que c'était les molécules de la banalité. En attente du prochain break, le break, monsieur Laennec voulait un break, monsieur Laennec prend son mal en patience. L'essentiel, il y a longtemps qu'il a mis entre parenthèses, est-ce à cause des drogues qu'il consomme immodérément ? Violemment s'est produit l'extrait des tensions qui le minent. Sa dose d'hallucinogène casse son rythme habituel. Mais ainsi, notre docte médecin échappe à l'effrayante lucidité, à son absolu besoin de réforme médicale. Et disons-le, avec la fatigue qui va avec. Normal, on licencie. On n'embauche pas dans l'hôpital. Monsieur Laennec est en train de faire un burn out.

il est là. Monsieur Laennec prend son mal en patience, on l'a dit longtemps. Il a même mis entre parenthèses son mal. Il faut s'extraire des tensions qui nous minent. S'il se laisse aller à la lucidité générique, il retombe sur le cheminement nécessaire. Il faut fixer des moyens et des buts. Comme tout être social, il faut envisager et critiquer la logique globale. Alors que l'exceptionnel, il s'irrite, chers auditeurs. Il rend M. Laennec unique et exceptionnel, hors du coup, pour les gens qui ne sont pas dans sa peau. Borderline. Gardien de touche, ça s'appelle au football. Et, comme son nom l'indique, l'exceptionnel exclu. Ça ne se fréquente pas, Astrid Dumont. L'exceptionnel. Sinon, on reste gardien de touche, là. Ça se prépare, ça se pense, l'exceptionnel. Ça s'anticipe. Et ça vient, totalitaire, nous enlever la vie moyenne. L'exceptionnel. L'atout de l'exceptionnel, c'est notre propos en cette ultime rubrique, est de ne pas être permanent. Sinon, par le phénomène inverse, il nous ramènerait à l'état antérieur. S'il devenait familier l'exceptionnel ne serait plus exceptionnel. Nous serions investis dans ces lois, lois qui, quelles qu'elles soient, étant des lois par principe, désinvestiraient quant à elles l'exceptionnel de sa vocation primitive, la libération des critères, la plage d'anarchie sur le littoral du rendement, le gueuloir de Flaubert, les saillies de Michel Foucault, les chansons de Fabre d'Églantine. On ne jouit pas à longueur de temps. C'est un peu la même chose, vous voyez. Ceci pour expliquer les sautes d'humeur de M. Laennec. Ces sautes d'humeur qui sont vitales pour lui. L'homme est fait pour la contradiction. L'homme est fait pour se tourmenter et on s'en balance. La vie serait si simple si seulement l'oubli avait une réalité. Alors, le docteur Laennec photographie son cadre de travail, ses outils, ses collègues, puis il part en vacances. Il en a bien le droit. Il fait de nouvelles connaissances, il leur présente ses photos, il veut montrer qu'il est fier de son quotidien, il est fier de ses tâches quotidiennes, mais en vacances, il ne photographie rien. Il est loin de lui-même, et pour longtemps. Sur une saison si courte, on ne parle pas d'activité professionnelle, n'est-ce pas, chers auditeurs ? Travail, vacances, travail, vacances, travail, vacances, travail, vacances. Vous en faites quoi de ça ? Nos zones de liberté sont plus vastes que nos cantonnements. Ducran, docteur Laennec, même en vacances, tu devines tout de la longueur d'une chaîne au bout de laquelle tes pareils s'agitent selon ce qu'ils se représentent comme la liberté. Vacances. Travail, vacances, liberté, liberté, Ton pareil, il est comme un ivrogne qui se murge tous les soirs sur la plage pour détacher son âme des conditionnements liés à son être dit socialement utile. Tous des pauvres types, des vacanciers, quoi. Tu auras encore du boulot à la rentrée, docteur Laennec. Inventeur du fil à couper le beurre en quatre.

0: Oui, on le sait, Catherine, tu es belle. Eh bien voilà, c'était l'Erita Mitsuko, c'est pas la chanson la plus connue, mais pense à ta carrière. Ben voilà, c'est ce qu'il disait médecin aussi, tiens, des fois. Et d'ailleurs, il y a pas où, il a quelque chose à nous raconter.
1: Alors, bonjour, aujourd'hui, jeudi 17 septembre, il y a le Chili qui fait sa fête à Lyon, à l'adresse du 3 rue Terme, c'est pas loin des studios. Et c'est entrée gratuite. Le Chili fait sa fête à Lyon de 16h à 6h du matin. Donc, à bon entendeur, salut. À ce soir.
0: On pourra grignoter quand même, parce que.
1: Sinon, on s'en est... Alors, ça, je ne sais pas noter dans le cahier.
0: Bon, amener quelque chose au cas où, hein, peut-être. D'accord. Donc, répète un peu les.
1: Alors, donc, c'est de 16h à 6h du matin, 3 rue Terme. C'est pas loin, côté de Radio Canus. Je ne connais pas le nom de la boîte de nuit, mais elle est en rose, on ne peut pas la rater, quoi. Donc,
0: Ah, c'est un truc de.
1: Peut-être, oui, c'est possible.
0: Ils en sont. Ah oui, d'accord, ouais, très bien pour le Chili. Magnifique. Donc, pour nous, c'est fini, les petits tas dans le mou aujourd'hui. Si tout se passe bien, on revient la semaine prochaine hebdomadaire. Et selon le calendrier du Péribis, nous serons la Sainte Amphitryon. Justement, patron des inviteurs professionnels.
1: Quelle heureuse coïncidence.
0: Amphitryon. Amphitryon.
1: Insiste pas comme ça, voilà, je t'ai pas voilà.
0: En attendant, jusqu'à ce soir, vous avez le temps, les amis. Eh bien, vous n'avez plus qu'à insulter votre médecin. Oui, c'est pas du tout ça. Il vous a dit n'importe quoi. Puis comme ça, on meurt du cancer à 68 ans. C'est malin, ça. Bon, maintenant, on va vous laisser avec la bande continue, dite bande passante de Radio-K.

0: vu. Alors, puisque tu es là, tu vas nous expliquer comment ça marche, cette histoire d'ordinateur, de bande passante, de bande continue dans l'intelligence
1: artificielle. Si j'ai bien compris, il y a des animateurs habitués à faire des émissions dans les locaux qui ont accès à un ordinateur et qui, à une fréquence assez qu'on ne connaît pas en fait, mettent des morceaux dans la machine et l'ordinateur les envoie sur la bande passante et donc c'est aléatoire comme système, mais ça permet à faire tourner des chansons sans avoir besoin d'être présent pour tout le temps les mettre dans le disque ou tout ça. Dans la manche disque ou voilà.
0: Dans le manche disque.
1: Oui,
0: donc on est d'une autre période. On est encore au manche disque, n'est-ce pas
2: Je comprends que tu ne sais pas te servir de ton téléphone, Pao.
0: Eh bien voilà, vous avez tout compris à l'intelligence artificielle, parce que ce n'était pas Pao qui parlait, mais une voix ressemblante. Allez, à la prochaine semaine hebdomadaire. On arrête les bêtises pour aujourd'hui. Allez, insultez votre médecin, ça fait du bien de temps en temps. Donc la musique qui va passer là, c'est pas nous qui l'avons choisie, c'est l'IA. Voilà.

Tac, à l'instant, sur les ondes de Radio Canu 102.2, avec le titre « Non, non, non, non, je ne suis plus sous ». Auparavant, John Severi avec « What She Told Me », histoire de rester dans les histoires un petit peu tordues d'amour, n'est-ce pas? Et PJ Harvey avec le célébrissime « Come on, Billy », Radio Canu 102.2.

Vous êtes toujours sur Radio Canu, vous avez écouté en ordre d'apparition sur vos ondes Leaders of the New School featuring A Tribe Called Quest avec le morceau Scénario. Ensuite Canon, The Dusty Foot Philosopher, et finalement Rick, Soldat de la Paix. On enchaîne toujours sur le 102.2, le plus rebelle.

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Skyrock, premier sur le rap avec Medine à l'instant, c'était HLM Grand Medine. Juste avant, on a entendu Booba et DJ Mehdi avec Couleur Ébène, et encore avant, Sofiane, Attrape-moi si tu peux. Non, en vrai, vous êtes sur Radio Canu, la plus rebelle des radios, et les bandes continuent.

Et oui, vous êtes bien sur le 102.2 Radio Canu avec une session 100% Bollywood avec Jashen Enbahra de la bande originale du film Jodha Akbar, suivi d'une reprise un peu ironique de Pretty Woman qui vient de New York Masala, et pour finir le Bolishidhuan qui nous vient de la famille indienne dans un remix pour la comédie musicale Bharati. 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

back dans les 60s, c'était d'une la Northern Soul, c'était juste là, The Velvets, I Got to Find Me Somebody, from Beverly and the Butlers, juste avant, It's That's What You Wanted, et on avait commencé par Evan Baker, You Didn't Say a Word, Radio Canu, la plus Northern Soul des radios.

0: 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On vient d'écouter dans l'ordre Mansfield Tia avec le morceau You're the Woman. Ensuite, c'était Laura Verse avec Through the Glow. Et enfin, c'était Kimia Dawson avec Same Chic Complicated. 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
1: Maintenant, on va s'écouter Rapace sur la religion.

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Voici des cibles pour le paltrap révolutionnaire.

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On vient de s'écouter dans l'ordre Rapace sur la religion, La Tordue, Bon Dieu, et François Gilazzaro, Crime contre l'humanité.

0: 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Et on vient d'écouter dans l'ordre Gabriel Romero avec La Subienda.
1: Cumbia !
0: Édouard Nonet avec Les Pires de Bretagne et leur tube intercéleste Camping-car, Connard en camping-car. Et pour finir, c'était Hypnotic Sound 3 en 1. Mes mots sont de la poudre. 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

sur Radio Canus en 2.2. Nous venons d'entendre Killa Cartoon et le morceau Tiers-Monde. Juste avant, il y avait les Rapaces et leur contre-attaque. Et encore avant, nos amis les Miettes à Marne-la-Vallée. 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

Alors, c'était Dizzy Gillespie avec Unicorn. Juste avant, on a écouté les Beastie Boys avec B for My Name. Et encore avant, c'était Maceo Parker avec All the King's Men qui nous interprétait Southwick. 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

0: Vous venez d'entendre à l'instant la voix d'Emily Souillot, qui se fait aussi appeler Phénix de Pandore, dans son duo Phonix avec Vincent. C'était le titre Libération. Le titre juste avant, c'était Monsieur Pejic avec le titre Girls en anglais. Et le premier morceau des trois titres qu'on a entendu, c'était Electrofield Project avec le titre Lyon, comme la ville de Lyon. C'était pour l'émission Patchworld, ce choix de ces trois titres. 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

Alors, dans l'ordre, nous venons d'écouter la fin du bal, Vladimir Vysotsky. En seconde position, c'est moi qui les dégoûte, de Puzz Mama. Et en troisième, The Point, d'Eric Truffaz. Si l'on nous prenons 50 et qu'on en rajoute 50 à ces mêmes 50, cela fait 100. Si l'on rajoute 2, cela fait 102. Et que l'on met une virgule et un petit 2 derrière, cela fait 102.2, Radio Canu. Eins.

0: vient d'écouter Joseph Arthur avec Mercedes. Juste avant, c'était The Good, The Bad and The Queen avec Rome Until the End. Et encore avant, c'était Stereolab avec Ma Radio. Et vous écoutez Radio Canu.
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est de toute première instance que les laveries automatiques au coin des rues soient aussi imperturbables que les feux d'arrêt ou de voie libre. Les flics du détersif vous indiqueront la case où il vous sera loisible de laver ce que vous croyez être votre conscience et qui n'est qu'une dépendance de l'ordinateur neurophile qui vous sert de cerveau. Et pourtant...

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Radio Canu et les bandes continues, avec une bande autour de la vie, du spleen et de tout ce qu'elle nous amène parfois, avec un Léo Ferret qui nous chantait La Solitude, Serge Ujeroyo qui nous chantait Dormez, vous n'avez pas de rêve, et pour terminer, Kawal avec Chez Lucien. 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
1: 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Et on vient de s'écouter dans l'ordre Death to the Holy de Zeal and Ardor. On a écouté ensuite Rusted de Catatonia. Et enfin, en dernier, West Shore's Memory de Hypnose. 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

0: Radio Canu 102.2, Radio Rebelle. Nous venons d'entendre Rhoda Dakar, O7 acoustique. Juste avant, il y avait Candy Cane, She Was My Baby Last Night, et encore avant Mano Solo, Les Enfants Païens.
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Radio Canu, Radio Canu, le 102.2, vous venez d'écouter premier morceau, le Juice avec Shoot. Juste après, c'était Meryl et DJ Tutus, Jexki. Et là, on vient de s'écouter Little Sims avec Enough. 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

Et merci Carolina Chocolate Drop avec Country Girl. Juste avant, c'était Floyd Jones, On the Road Again, et J.B. Lenoir avec Down in Mississippi.

0: 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Bonsoir à tous, il est 18h02 et vous êtes sur Radio Canu 102.2, la plus rebelle des radios. C'est Canu filmé pendant une heure avec Z et Mel. Comment ça va les gars?
1: Ça va bien et toi?
2: Ça se passe à fond.
0: Ça va super. Et avec les GSM, comment ça va toute l'équipe?
3: Ouais.
0: Tous les micros sont occupés dans le studio. Les gars, ça fait super plaisir de vous avoir tous en famille là, dans l'émission, parce que ce soir c'est à minuit. Sort la mixtape municipale.
2: Ouais.
0: Le premier projet du collectif, en gros, quoi.
2: Et carrément, ouais.
4: Ouais, en collectif, ouais. Après, en projet séparé, chacun artiste, ouais, il y en a eu 2-3 déjà. Mais
0: ouais.
4: En groupe, ouais.
0: Et ben, on va se mettre un premier morceau et puis on revient juste après. C'est parti. Merde, je l'ai pas mis, si je l'ai mis. Voilà.

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1: Ah, c'était Costa et Yovo, le morceau Ça se passe la vie. Donc c'est la première tape du collectif GSM.
2: Ouais, en tant que label. En gros c'est un projet de label, on l'a réfléchi comme ça. Là le morceau d'avant par exemple c'était produit par ça à l'époque. Toutes les tracks du projet, c'est pas forcément que les rappeurs, c'est aussi tous les compos, c'est composé par les trois compositeurs du
1: label.
2: On va peut-être
1: vous présenter tous déjà parce que du coup ouais. GSM c'est trois rappeurs.
2: Yes.
1: Okis Matox et deux producteurs, Sale Époque et Tacos Criminel.
2: Et Okis

0: qu'on se soit rencontré autour de sa musique. Après, il y a des gens qui se connaissent de plus ou moins longtemps.
1: Mmh. Ouais, c'est des histoires d'amis communs où de base il y avait en fait William que je connais depuis le collège, Tacos Criminal, Julio qui est une de mes premières rencontres en fait dans
2: l'industrie,
1: le milieu en gros, une fois que je l'ai fréquenté, Matox et Saleb qui étaient mes potes qui faisaient du son, en vrai j'en avais pas beaucoup, et Rotag avec qui j'avais un ami en commun et tout, et on s'est rencontrés super vite aussi, et en vrai c'est purement affinitaire, je dirais, ce label. On est une bande de potes et ce qui est cool, c'est qu'on a chacun un rôle à prendre et on a fait du son très naturellement pendant 3 jours en s'amusant, et on avait fait tellement de trucs qu'on voulait l'utiliser. On s'est dit que c'était peut-être le moment de faire un son.
3: Projet comme ça. Sur la tape est enregistrée en 3 jours?
1: Non, il y a une première session, on a fait genre 40 prods et 4-5 sons.
4: Ok.
1: Et ensuite, une deuxième session, en vrai, on a fait un peu moins, mais après, on avait beaucoup de prods. On voulait pas faire non plus un 60 titres en solo, ça faisait un peu boys band. Du coup, on s'est dit on allait inviter des potes, et c'était surtout autour de ça, de notre entourage, en tout cas, que ça s'est fait au niveau tracklist.
4: Et les résidences, c'est là où il y avait Laïko et Jacques, c'est ça?
1: Exactement, je laisse Jules les présenter.
0: Ouais, en gros, c'est une maison à 1h30 de Lyon, à peu près. Moi, c'est Jacques, c'est mon parrain, en fait.
4: Ok.
0: Et il a toujours été dans le partage. Et quand il a fallu réfléchir à faire du son dans un endroit hors de chez nous, hors de notre studio qui est en fait notre appart, enfin notre appart, moi j'y vis pas, mais mais un peu, on y vit un peu, c'est le nôtre, on y vit un peu tous. On paye pas tous les loyers, c'est ça. Mais du coup, on a réfléchi à sortir de Lyon ou de, enfin en tout cas sortir de ce cadre-là. J'ai dit bah venez, on prend le studio et on va là-bas, voilà. Et du coup, le projet, c'est juste, on y va, on prend des enceintes, une carte son et on se fait plaisir. Ça a duré. On a fait plusieurs sessions là-bas, genre deux ou trois sessions. Et à chaque fois, c'est juste, on mange et on fait du son, on fait du son, quoi. On mange beaucoup.
5: Un petit peu de son.
0: Et du coup, à la fin, voilà, c'est ce que disait Maxime, on avait une espèce d'immense vivier de prod et on s'est dit, il faut en faire quelque chose, quoi.
4: Et là, du coup, ça donne un projet qui est dense. Il y a 27 titres. Il y a des morceaux où vous apparaissez soit tous les trois, soit en duo, soit solo, machin. Et il y a beaucoup d'invités aussi, même pas que des Lyonnais. Il y a des...
3: Ce qui est sympa, ce qui est marrant, c'est qu'il y a des morceaux où il n'y a que des invités. Vous avez laissé la place à des morceaux sans forcément rapper sur chaque morceau, quoi.
0: Ouais, en fait, on a pris des modèles de mixtape qui existent déjà. Y a plein de... Enfin, même dans l'histoire, nous, de nos influences de rap français, assez récemment, ça s'est déjà beaucoup fait. Une des références qu'on avait à peu près tous en commun, c'était la Don Dada Tape il y a quelques années. Et c'est des trucs où on a découvert des rappeurs où il n'y avait pas Alpha One forcément sur la track, ou des gens qui sortaient un peu de leur collectif. Il me semble d'ailleurs que toi, tu avais sélectionné un morceau de cette tape. Et en vrai, ouais, il y avait un peu ce truc de on donne de la force à des gens qu'on aime bien, qu'on connaît en général humainement, mais des fois juste on connaît musicalement, on sait que ça match parce que lui, ils aiment bien aussi ce qu'on fait. Vas-y, c'est le moment de lui faire une passe, ou c'est le moment de connecter, ou voilà, des trucs comme ça. Donc ça s'est fait un peu comme ça.
4: Ok.
6: Je me demandais comment ça s'était fait, du coup, la connexion avec Saint-Sucré, du coup, qui est un rappeur beatmaker de Montréal.
0: En gros, Saint-Sucré, pour la faire version mi-longue, mi-courte, DJ White Sox, il a vu le premier concert à la Marquise de Hawkis, pas la Sadat Solo, celle que j'avais organisée avec Fils de Pente à l'époque. Il était sur Lyon à ce moment-là. Et depuis toujours, il nous a suivis, on s'envoie des messages, on se donne de la force. Et lui, c'est lui qui produit Nemo, qui est sur cette track-là. Et moi, en découvrant Nemo, j'ai découvert Saint-Sucré aussi. Et je me suis mangé une grosse frappe de ouf sur tous ces projets, notamment sur Pea Soup, que j'ai vraiment sursquatté à l'époque où on réfléchissait un peu à la mixtape. Et j'ai fait, les gars, on fait un morceau où il y a un Québécois dessus, on lui parle, c'est Nemo. Venez, moi, ça me ferait plaisir qu'on essaye d'avoir Saint-Sucré, parce que Nemo, il a une... Il est de Montréal, il identifiait Montréal, mais il a quand même une patte assez française dans son rap. Et je disais, quitte à faire un morceau québécois, venez, on essaye de... Moi, je kiffe le rap québécois, et notamment Saint-Sucré. Du coup, j'ai dit, vas-y, on essaye de faire ça. Ça s'est fait super naturellement. Et pour l'anecdote, Saint-Sucré, c'est le mec le plus efficace de la tape. On lui envoie une prod. Le lendemain, il a envoyé le morceau.
4: Comme un Américain.

0: américain, ouais, vraiment.
1: Mais il rappe comme un américain, c'est de fou.
2: Bah ouais, ça s'entend direct qu'on est outre-Atlantique quand on l'écoute. Et du coup, pour parler un peu de musique au sens plus large, j'avais demandé à chacun de ramener trois titres, en gros. Il n'y a que Rota qui n'a pas respecté qu'on a envoyé un seul.
3: Il a et en gros... Retard. Il n'envoie qu'un son.
2: On va s'écouter un peu vos tracks. On va, Baukis, on va mettre le morceau dont on vient de parler, là. Alors, il faut juste que je navigue dans mes fichiers. En gros, je vous avais demandé des sons, pas forcément des trucs récents, des trucs un peu importants pour vous, des inspi, des influences ou autre chose, et des trucs un peu plus récents. Et on va se mettre le premier son, là. On va annoncer après ce que c'est. On le met et on revient. Hop.

0: Donc c'est Lefty et le morceau c'est El Macriado.
1: El Macriado, après je sais même pas ce que ça veut dire la vérité. Si j'ai mis ce son, c'est parce que c'est dans Piment Rouge, qui est une trilogie d'une compilation lyonnaise. C'est pas exactement ce qu'on a essayé de faire, parce que nous on voulait pas spécialement faire une compilation plus lyonnaise que ça. L'idée c'était pas forcément ça, en tout cas pas à ce moment-là. Mais c'est parce que c'est la compilation iconique, je dirais, du rap lyonnais des années 2000. Là c'est dans le volume 2, qui dispose sur les plateformes au contraire du 1, et qui était à l'époque propulsé par la 800 Industrie des mecs de Saint-Priest, si le code postal correspond. C'était mon morceau préféré de cette trilogie-là, donc j'ai direct pensé instinctivement, vu qu'on sort une compile avec plein de rappeurs, j'ai pensé à ce morceau.
0: Ok, on s'en va de ton deuxième morceau.
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0: Voilà, totalement différent de l'ambiance d'avant.
1: Ouais, mais...
2: à Social Club.
1: Ouais, c'est ouais. Ça, à Social Club, du coup, Kazé, Al, Virus, etc. Et en fait, pourquoi j'ai mis ce son, c'est parce que ce projet-là, dans les, c'est un de ceux qui m'a le plus marqué dans le genre projet collectif de rappeurs qui ont fait tous une carrière en parallèle et un univers en fait, vraiment différent.
2: De bosser ensemble, ouais.
1: Ouais, c'est ça.
2: Chacun une carrière bien faite.
1: Ouais, c'est ça. Et en fait, pourtant, il y a une alchimie, tu sens, parce qu'il y a vraiment beaucoup de choses qui les, choses qui les rassemblent, ouais, beaucoup de valeurs qui les rassemblent. Ouais. Et ce morceau-là, c'est mon préféré, encore une fois, de cet album-là, Social Club, 99%. Il y a un couplet de Virus qui est exceptionnel aussi après. Ouais. Et,
2: avec la fameuse punchline sur Jedi.
1: Ouais, et une sur l'art abstrait aussi, qui est pas mal.
0: On s'en va, le troisième morceau choisi par Okis. Et du coup, ça, pour le coup, c'est vraiment compile. C'est la compile de Dada dont on parlait juste avant.
1: Exactement. Et c'est en fait le solo de Ratus. Justement, pour moi, il représente bien ce truc-là. C'est que ça donne un solo à un pote à lui. C'est pas un projet d'Alpha. Il est pas sur tous les morceaux. C'est pas un projet de groupe non plus. Mais, et du coup, voilà, c'est un peu ce truc-là de passe-dé, en fait. Tout simplement.

0: C'était Ratus, le morceau Velux. Et sur la tape, du coup, mixtape municipale, on peut aussi parler toute la DA, qui est vachement cool. Comment vous avez pensé tout ça, le fait qu'il y ait plein de logos
1: Bah, c'est marrant, c'est justement une anecdote de comment bosser en label et en collectif. C'est qu'on a bossé avec... Déjà, on a fait confiance à un graphiste qui s'appelle Dr Lulu, qui lui a fait confiance aussi à d'autres graphistes. Il y a Fabien Allard et Zero Dollar, mais plus sur la partie vidéo. Et en gros... Il nous disait, vous allez avoir besoin d'un logo, parce qu'on n'était pas super satisfait de notre logo ancien. Et il a dit, bon, qu'est-ce qu'on fait par rapport au logo? Et en fait, on avait beau parler, on n'arrivait pas à se mettre d'accord. Et je lui disais, mais en fait, tu vas galérer, parce que c'est déjà l'histoire de nos logos. C'est déjà qu'on n'arrive pas à se mettre d'accord depuis 2 ans sur des logos. Donc, en fait, il y a un peu cette gamberge du graphiste en mode, bah, en fait, justement, il faut mettre ça en valeur. Si votre collectif, il n'arrive pas à se mettre d'accord, il faut qu'il y ait des logos pour chacun d'entre vous. Mmh. Donc, en gros, dans les 34 logos, il y a des influences de chacun. Chacun a envoyé des logos qui kiffaient, des influences et tout. Et il y a des logos qui sont en fait des logos plus pour moi, il y a des logos qui sont plus pour Okis. Et donc, ça va faire un espèce d'ensemble de logos. Il a dit, bah voilà, on va éviter le côté du choix. En faisant juste une multitude de trucs, et voilà, on est parti de ça.
0: Et du coup, c'est trop bien, ça fait un truc fort. Ça... Enfin, le CD, esthétiquement, il ressemble pas beaucoup aux autres projets, quoi. Et même dans les clips, ça s'est aussi décliné.
1: Ouais, bah ça, c'est vraiment la magie d'avoir des super graphistes aussi, quoi. Parce que pour le coup, nous, on a fait confiance à fond. Bien sûr, nous, on se prenait la tête sur plein de choses aussi, sur des choix de cover, des machins, des trucs. Mais en fait, à la fin, l'idée, elle naît quand même du graphiste. Et s'il n'y a pas un graphiste avec un petit esprit malade, comme on dit, derrière, il n'y a pas un truc fou comme ça qui sort, quoi.
0: Ok. On va passer à une autre sélection. On va passer à la section de Matox. On s'en va le premier morceau. Et c'est parti.
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0: qui t'en a envoyé?
1: Ça c'est Icaz avec Leto, si tu savais, et c'est le choix de Matox.
2: Et ouais. Et ben ouais, écoute, j'ai choisi ce morceau parce que comme ça, j'ai pensé à un son d'une, enfin un morceau d'une tape. C'est un morceau que je me suis grave pris, que j'écoute encore aujourd'hui, alors que ça fait genre 6-7 ans qu'il est sorti. Donc ouais, voilà, juste par
1: c'est Brutal
2: plaisir.
1: 2 le projet, je crois.
2: Comment?
1: Brutal 2.
2: Ouais, Brutal 2, c'est Icaz Boy avec Leto, du coup.
1: Ok.
2: Si tu savais.
1: J'en profite, il y a Toera qui vient d'arriver dans le studio. Salut, comment ça va?
3: Ouais, ça va et toi?
1: Ça va super. Bienvenue dans l'émission. Et c'est cool que tu sois là parce que du coup, tu fais partie de la tape.
3: En effet.
1: Et on va s'écouter le morceau.
3: Allez, trop bien. Hein. Trop hâte de le réécouter.
1: Et on s'envoie ça, c'est parti.

0: 4h du mat.
1: Fleur du Mal, Tiff et Toera sur la mixtape municipale. C'est une prod d'Okis, ce
2: exactement.
1: Morceau. Ça vous fait quoi, c'est à l'époque et à cause de vous faire piquer votre boulot par un rappeur là.
2: En plus, j'ai sauce à l'époque au lieu d'Okis.
3: Non, mais le frérot nous met une pression de malade. Il a commencé il y a un an et demi, et je transpire tous les jours.
2: Il est trop chaud. Vous êtes tous trop chauds, d'accord? C'est bon.
1: Et comment vous êtes connectés, Toera et les GSM du coup?
2: Bah, en vrai, ça fait un moment. Je sais pas, je dirais ça fait 2 ans. Je crois, Jules, il était venu me donner de la force et depuis, on est resté en contact. Après, j'ai rencontré Okis et puis les gars, les autres. Voilà, ça s'est fait assez rapidement dans les semaines qui ont suivi et tout. Et voilà, naturellement, il y avait un feeling qui s'est créé en mode bon, on aime bien ce que les autres font et du coup, c'est trop bien. Et en vrai, Jules, il m'avait parlé de ce projet, je crois, en 2024. Il m'a dit, t'es chaud? J'ai dit, ouais, de fou. Il m'a dit, c'est dans 2 ans. J'ai dit, ok. Et après, il m'a redit, j'ai dit, ouais, trop bien. Et après, j'ai appelé Tiff. En fait, faut dire TYF parce que Tiff, vas-y.
1: Oui.
2: Voilà, il y en a un autre et en plus, bref. Mais du coup, en fait, ouais, je pensais à TYF parce que c'est ma go, c'est une meuf de Paname et je me suis dit, vas-y, ça fait des connexions en plus. Et en plus, c'est une go, donc si je peux fitter avec quelqu'un de chaud, c'est bien. Si c'est une go, c'est encore mieux, tu vois. Mm-hmm. Voilà.
1: C'est vrai que quand même, il y en a quelques-unes sur le projet des rappeuses. C'était un choix ou c'est vraiment... je veux dire, vous avez cherché à avoir des filles sur le projet ou c'est juste des artistes que vous kiffez, que vous avez...
4: Naturellement, il y avait déjà des go qui s'imposaient, comme Toera ou Takis, parce que c'est des go avec qui on connecte et qui font du son qu'on trouve trop chaud. Après, ouais, on s'est dit, là, il y a quelques go, mais en vrai, sur 26 invités, il y en a encore pas assez presque.
1: Ouais, ouais. Enfin,
4: donc il y avait un peu ce truc de vas-y, est-ce que... Mais en fait, finalement, ça s'est fait super naturellement parce que Dezel, hyper naturel aussi. TYF, comme Toera a dit, ouais. C'est elle qui a choisi de fit avec TYF. Donc il faut que je m'y fasse parce que je m'y fasse depuis un an. mais ouais, du coup, en fait, on y a pensé, mais ça s'est fait quand même méga naturellement.
5: Puis encore une fois, c'est les gens qu'on rencontre. Vous savez, Dezel, ça s'est fait comme ça par la rencontre. On avait fait des dates avec elle, le morceau, il s'est discuté comme ça. Toera, on s'était rencontré à Bizarre à l'époque, ouais. Pendant la résidence. Pushka, ouais. Ouais, Pushka, elle était venue jouer au Kraspec, tout ça. Takis, pareil. C'est la deux feats avec Rotag. En fait, c'est l'idée, c'était un peu notre entourage quand même, de donner des sortes de cartes blanches à des rappeurs qu'on kiffe et qu'on connaît. Et en dehors de certains morceaux qui sont faits un peu plus par fantasme, je dirais un peu musical, comme le Saint-Sucré dont on parlait tout à l'heure, en mode on a envie d'entendre Saint-Sucré, donc on tente de le contacter. Mais la plupart du processus, c'est vraiment les gens qu'on connaît, qu'on apprécie en vrai.
1: Mais ça s'entend pas mal, je trouve, parce que quand on écoute le projet d'un coup, on a l'impression que limite, il n'y a pas de thème imposé, parce qu'il n'y a pas vraiment des morceaux à thème, mais tout le monde parle un peu des mêmes trucs, pas de la même façon, mais on sent que c'est le même univers, quoi.
4: Ouais,
2: c'était le mood.
4: Ouais, c'est un truc de mood, je pense, c'est l'univers.
6: Les pour beaucoup, en vrai.
4: Les prods aussi jouent, je pense, et puis il y a le fait aussi qu'on les invite vers nous, donc je pense qu'il y a aussi, je sais pas, moi je suis pas rappeur, mais inconsciemment ou consciemment, il y a peut-être un truc des rappeurs de se dire, on est invité sur Gassure, donc d'intégrer un peu le truc. Je pense que du coup, ça fait que Gassure Municipaux est souvent cité, par exemple, par les rappeurs, ou enfin. Il y a un peu ce truc de... On rend la passe qu'on nous donne, du coup, je pense que ça crée un espèce d'univers commun, mais ouais, c'est pas du tout calculé. Ouais.
1: Et un autre truc dont je voulais parler aussi, c'est tous les skits et les petites voix qu'il y a dans la fin des morceaux. Ça donne vraiment un ensemble cool au projet. Comment vous avez choisi tous ces petits extraits?
4: En vrai, c'est du délire. En vrai, c'est encore une fois ces trucs de petite résidence quand on était chez Jacques et Laïko. On était en déconnade constante et du coup quand on est en déconnade, tu fais du son toute la nuit, à un moment tu vrilles, tu dis ah viens on met ce truc là et tout.
1: Ça sort des trucs de YouTube.
4: Ouais, ça sort des trucs de vieux YouTube et en fait à la fin ça fait un espèce de... Et puis il y a des anecdotes sur chaque skit, enfin des anecdotes. Il y a des skits, c'est plutôt les rappeurs qui les ont ramenés, il y en a c'est plutôt nous qui les avons mis et en fait ça fait un ensemble cohérent mais encore une fois pas vraiment calculé de manière assez naturelle quoi. Il y en a un ou deux qu'on a rajouté, mais dès le début, on se disait qu'on voulait faire des skits, des interludes, des trucs comme ça. On a pensé à plusieurs manières de le faire, mais la mixtape aussi invite à ce genre de truc. Ouais, ouais. Et quand t'as un truc aussi dense, t'as envie de ramener un peu de légèreté avec des petits skits, un peu de respiration.
3: Je sais pas si on m'a entendu, mais ça, je trouve que,
1: redis ce que t'as dit,
3: ça fait partie de la création musicale, en vrai, de la mixtape dans l'entièreté. le fait de rajouter des skits, genre le Yeah Boy qui dure trois quarts d'heure à la fin du son, c'était vraiment un choix, quoi. Donc,
1: Eh ben merci Mauvais Temps pour cet éclairage. On va retourner dans la sélection de Matox, et le deuxième morceau que tu avais choisi, c'est La Fève.

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2: Donc c'était La Fève, La Cible, et c'est sur une compil qui s'appelle... Je te laisse Matox expliquer tout
3: le
2: ça.
3: Le projet, c'est La Tape. Ouais, ça fait beaucoup de là et de le. Mais ouais, c'est une tape de
2: le
3: beatmaker,
2: Blaz.
3: De Le Blaz, en effet, qui a invité plein de beatmakers. Donc c'est une tape où ça réunit voilà, vraiment beaucoup de beatmakers, et il y a un son d'un artiste... par son, et c'est là où j'ai découvert pas mal d'artistes. Bah, j'ai pas forcément découvert La Fève sur ce morceau, mais voilà, c'était un peu l'époque où je découvrais un peu cet univers. J'ai découvert Malo aussi, j'ai découvert des beatmakers comme Sick et d'autres. Donc ouais, j'ai bien kiffé ce tape et j'ai kiffé ce morceau aussi.
2: Bah, vas-y, on s'envoie ton troisième morceau.
3: Vas-y.
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0: C'était Baby Nilou et Infamous Louis, le morceau Bad Business.
1: Ouais, c'est ça.
0: C'est le son qui sonne le plus carré, je trouve, dans toutes les sections. D'ailleurs, personne n'a choisi de morceau de rap américain.
2: J'ai essayé, ouais. Mais...
0: C'est vraiment que des gars du rap français.
1: Putain.
0: Si, toi, t'as mis des... Okis, t'as mis des inspi rap américain, mais parce que c'est les prods. Ouais. Et vous écoutez jamais de rappeurs américains pour le rap. Enfin, vous... si, je pense que vous en écoutez, mais dans vos influences ou votre truc, c'est pas...
2: Si, en vrai, on a grave tous des plus ou moins des influences américaines, mais c'est, enfin, en tout cas, moi, je parle pour moi, ouais. Au quotidien, j'ai des périodes rap US, ouais. Pendant 6 mois, je vais me buter avec un projet, un artiste, un truc, mais au quotidien, c'est quand même assez rare. Mmh. Et j'y reviens un peu. Après, je sais que Saleb, par exemple, il, très régulièrement, il squatte des albums. Là, je sais que récemment, il nous a écouté un projet en boucle.
3: Ouais, carrément. Ouais. Moi, j'écoute rap du Quinri en vrai. Je comprends rien, mais c'est vraiment ce que j'écoute principalement. De ouf. Bah, les rêves qu'a. Moi, j'ai envoyé aucune rêve parce que j'ai complètement. Je suis passé à côté, mais. Ce qu'a envoyé Okis concernant les prods, c'est grave ce que je me mange aussi.
0: Ok.
3: Ouais, je sais pas. En vrai, j'ai un peu regardé des rêves à envoyer, mais j'en ai pas trouvé vraiment. Enfin, je sais pas, j'ai pas pris le temps, mais.
0: Okay.
3: Genre. mais genre, Mick Mill, il avait sorti une mixtape, c'est une cover rouge, je sais plus comment ça s'appelle. Et genre, il avait invité cher des rappeurs, il y avait Rick Ross, Drake, Future et tout. Je trouve que c'est un peu genre le côté. Moi, il y a 10 ans, j'écoutais que du Quinri et les connexions, genre album commun, tu vois, genre, je trouve que c'est vraiment un truc qui a manqué dans le rap français, ouais. Qui commence à un peu arriver. Et je trouve ça grave important, même le côté. Producteur où il y a genre 10 producteurs sur la track et tout, je trouve que c'est des ambiances de stud et même ça crée vraiment des gros albums en vrai, je trouve.
4: Ouais, c'est mes bacs musique qui faisaient des compiles comme ça.
3: Ouais, ouais, carrément.
4: Ils invitaient toujours des mecs un peu moins connus, pareil, pour un peu.
0: Ouais, même, ouf. Même les albums, t'avais ce côté où t'invites plein de mecs, à la fois les instruments de chaque prod et
4: les labels et puis.
3: Ouais, tu fais une ad sur le morceau, t'es crédité et tout, c'est lourd.
0: Mais c'est vrai que dans la scène française, ça s'était un peu perdu. Il y a une époque où il y a beaucoup de compilations, après beaucoup moins, et c'est revenu un peu il y a quelques années. Bah ouais, Don Dada qui a beaucoup marqué, il y a eu la cassette aussi plus récemment, même si c'est pas une compil.
5: Ouais, Mixtape Twitch aussi.
2: Ouais, il y a plein de. En vrai, depuis. Enfin, il y a toujours eu des initiatives et de tout type en France, mais c'est vrai que c'est peut-être au niveau du public que ça marque
0: un peu
2: moins.
0: C'était projet moins marquant, ouais.
2: Et je pense que. Le public français a peut-être besoin de plus que ça soit identifié, et va peut-être moins de respect sur les producteurs aussi, alors que, enfin, par exemple, dans mes influences, il y avait, ou dans l'influence de Mac Tox, il y a des projets de producteurs, Icas Boy, Ghost Killer Track, c'est un truc qui se fait quand même beaucoup.
0: Ouais.
2: Mais c'est vrai qu'en général, t'as peut-être un son qui va devenir un peu tube sur la mixtape, mais c'est en fonction de l'artiste qui a
0: les
2: dessus,
0: gens
2: quoi.
0: S'accrochent moins quand y a... Mais même, on en parlait tout à l'heure avec Zot, il y a beaucoup moins de carrières de groupe en fait. T'as, t'as beaucoup plus de rappeurs solo, je sais pas, même en 2000, t'avais quand même beaucoup plus de groupes. Les gens commençaient à carrière en groupe, après ils faisaient des solos, ou des fois t'avais des groupes qui duraient longtemps.
2: Ça c'est complètement. Enfin, ouais, ça s'est bien perdu.
4: Ouais. Ouais, ça paraît impossible de débarquer avec un groupe maintenant.
2: Alors qu'il y a des groupes quand même emblématiques. Mais, ouais, mais pour moi, je réfléchis au dernier gros. Il y a 13 blocs, quoi.
0: Ouais, bah ouais.
2: 13 blocs, 4 cuss.
0: Ouais.
5: Il y a 10 ans, quoi.
0: Ouais, c'est ça, ça date un peu, quoi. Est-ce qu'on s'écouterait pas un autre petit morceau de la compile? Moi, j'ai envie de mettre celui avec Absolam et 8 balles.
5: Ouais,
0: il y a une super rime sur Didier Bourdon dessus.
3: T'as un scoop pour nous. C'est beau.
0: Voilà. Ça vient d'où ça? J'ai un scoop pour vous.
5: C'est Thierry Henry.
0: Encore Thierry Henry. Putain, il est beaucoup sur la compil.
4: R.E.P.
2: Thierry
4: Henry. Pardon, je pense à Thierry Hollande.
2: Ah, puis il a déjà été cité, je crois, dans la discographie d'Okis. En vrai, c'est souvent.
3: C'est sa photo de profil WhatsApp, tout ça.
2: Non, c'est souvent. Mais en vrai, c'est aussi facile quand tu cherches des skits, tu prends Thierry Henry et à chaque fois qu'il prend la parole, il dit des dingueries comme ça.
5: Et
6: vraiment penalty sur Ronnie Lopez.
0: Il y a combien de rimes sur des footballeurs dans la compile? Moi j'avais voulu, je me dis c'est une bonne idée de trouver les meilleures rimes de rappeurs, mais franchement j'ai pas eu le temps, quoi.
5: C'est au journal.
0: Trop. Il y a celle cramé comme Ulrich qui est pas mal, qui est assez pointue.
2: Ah ouais.
0: Donc voilà, on s'écoute 8 balles Absolem et c'est parti.

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0: Ibaba.
1: Gubal, Absolem, le morceau c'est Gabagool.
2: Produit par Okis.
3: J'ai mis des trucs pour les beatmakers. Du coup, est-ce que vous utilisez des machines ou vous faites tout sur des mode FL, Ableton ou quoi genre? Ou est-ce que vous faites un peu des deux? Est-ce que vous produisez sur l'ordi que vous passez dans les machines après? Genre, vous pouvez parler un peu de ça.
4: Il y a pas mal de prod où du coup c'est moi deux, et ça à l'époque.
5: Grave.
4: Et moi je suis sur MPC One, ça, et puis il est sur Ableton, il a longtemps été sur FL.
5: J'ai fait beaucoup de FL, bien 7-8 ans, et je suis passé sur Ableton il n'y a pas longtemps, principalement pour le mix et tout. Et c'est bien plus pratique en vrai. Mais je repasse sur FL quand même pour faire de la trap. Genre j'ai pas abandonné ce magnifique logiciel. Mais j'ai une SP aussi, SP404, ça passe un peu de partout, mais ça finit vraiment sur l'ordi quoi.
4: Ouais, je dirais que sur la mixtape, on avait une sorte de processus. Mmh. Souvent, je faisais des couches de samples sur la MPC en parallèle que ça allait, puis construisait des patterns de drums sur Ableton. Mmh. Où c'était un peu des prods où parfois on parlait même pas beaucoup. C'était vraiment, on écoutait ce que l'autre y faisait, on ajoutait des trucs en fonction. Tout ça. C'était vraiment kiffant à faire.
5: Ouais, et vraiment efficace. Ouais.
4: Et oui, voilà,
5: les premières prods qu'on a fait ensemble, on les a fait pour genre dans ces résidences là quoi.
4: Ouais, c'est ça. Non, on en avait fait quelques-unes avant, mais je pense que c'est le moment où on a fait vraiment beaucoup.
5: Okay. Ouais, énormément,
4: C'était assez efficace.
3: Et est-ce que vous faites des sessions films ou même des sessions genre brain rot ou quoi pour trouver un peu des trucs un peu marrants à mettre dans les sons, dans les interludes, dans les scripts ou quoi?
4: Il y a eu un petit moment comme ça à la fin où
1: ça, c'est
4: on voyait tous les trucs
1: ça.
4: Qui nous faisaient rigoler.
5: Ouais.
6: Après, on a une conve avec 1500 reels qui peuvent alimenter le truc. Quoi. Ah.
4: William, il a, enfin, ta cause criminelle a
6: j'ai
4: vraiment
6: travaillé
4: beau,
6: un algorithme,
4: un beau
6: de
4: stock
6: malade.
4: De un beau stock de skits.
1: On va s'écouter le morceau choisi par Otag. Toi, tu t'es dit la flemme d'en choisir trois, j'en choisis un. Et
7: j'ai
1: choisi.
7: J'ai pas compris les consignes, moi.
1: Mais ça fait plaisir. T'as choisi un morceau de Desperuti, Redemption.
7: Eh oui.
1: Pourquoi Desperuti?
7: Parce que à défaut que ce soit un morceau d'une tape, déjà dans sa carrière, il avait tellement eu de blazes et je pense qu'il est pas tout seul dans sa tête. C'est une mixtape à lui tout seul, le mec.
1: C'est pas faux. Ouais.
7: Mais moi quand je suis petit peu, t'as vu, je rebondis bien. Quand je suis petit, je me prends ça à pleine tête. Je comprends pas ce qui se passe, les placements, la manière de rapper. J'ai pris une claque d'un mec qui me parlait d'un truc que je comprenais pas. C'était trop bien. C'est comme ça que j'ai kiffé le Perrin, en vrai. J'écoutais que des gens qui parlaient pas de ce que je vivais et qui me mettaient des claques comme ça. Donc c'est incroyable.
1: Et lui particulièrement, je suis pas sûr qu'il y ait beaucoup de gens qui se sentent ok avec ce qu'il raconte, tellement il va loin dans les.
7: Ouais, de fou, mais c'est un enchaînement de problèmes, ce mec, c'est exceptionnel.
1: Ouais.
7: La cover de son album d'avant.
1: Les sirènes du charbon avec les flics, là.
7: Ouais. C'est exceptionnel, il a pris une amende, je crois, pour ça. Puis la conviction suicidaire.
1: Même ce qu'il dit dans les morceaux de cet album, c'est complètement fou, quoi.
7: Puis là, je suis retombé sur toute sa dernière phase, Meister.
1: Ouais.
7: Waouh! Allez-y, soyez curieux.
4: Il y a un morceau que, en vrai, il y a plusieurs morceaux que je surkiffe un peu de cette période-là, un peu récente de Despo, où en fait il y a quand même beaucoup de choses incompréhensibles. Mais dedans, il y a un morceau qui s'appelle J'aime ma psychiatre comme un fou, qui dure 7 minutes 30. Ouais. Non, mais le morceau est vraiment dingue en vrai. Il y a beau avoir 3 secondes de reverb sur la snare et tout. J'ai des émotions de fou quand je l'écoute, et en plus à un moment où du coup tu sais un peu que Despo il est pas bien dans sa tête, etc., qu'il a des problèmes psy, et tu dis cool, il consulte, enfin tu sais, t'as vraiment un truc de et en fait ce morceau il est magnifique en vrai, je trouve. J'aime ma psychiatre comme un fou, et il y avait un son aussi avec Bison qui s'appelait Le prix du temps, que j'ai grave kiffé, sur un truc qui est sorti en 2021 et qui a déjà enlevé des plateformes. Mais en vrai il y a des trucs à garder quand même dans Meister.
7: C'est une expérience.
1: Et ben envoyons-nous Redemption.

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1: Bon, je m'excuse, je coupe Despo parce qu'on va plus avoir beaucoup de temps pour finir l'émission. J'ai des problèmes de casque. Jules, on va parler un peu de toi. T'as choisi trois morceaux, mais on n'aura pas le temps de passer les trois.
2: Ouais, super.
1: Mais t'as super bien fait ton boulot.
2: Ouais, super. Merci.
3: Bravo.
2: Merci.
1: Et t'as commencé avec du coup le truc le plus ancien de toute la sélection, c'est Rossé sur la tape de Fab.
2: Ouais. Bonjour la France. Mais en fait, c'est un peu la manière dont j'ai découvert des trucs dans le rap, c'est avec des compiles, et notamment celle-ci, quand tu vas chercher dans les trucs de RIP, tu peux tomber sur des compiles comme ça, et c'est des apparitions de demi-portions en 2000, des trucs comme ça, c'est des morceaux de Rossé que je trouve emblématiques, il y a aussi le gang du Lyonnais sur cette tape et tout ça, donc c'est des putains de trucs, et puis là c'est vraiment compilation,
1: c'est mixtape cassette et
2: avec,
1: tout, quoi,
2: avec cassette, avec un DJ qui mixe, qui fait des arrangements, des trucs, donc ouais, c'est vraiment la mixtape comme on l'entendait à l'époque, quoi.
1: Avant de s'écouter le morceau, on va peut-être annoncer les dates, parce que vous en avez préparé deux.
2: De ouf ! On a des releases au Bizarre et à Paris, à la Boule Noire. Donc le 8 à la Boule Noire, le 10 à Bizarre Vénitieux. On prépare un truc cool pour la mixtape, comme c'est un show de mixtape.
1: Il va avoir, ça sera une mixtape sur scène.
2: Voilà, mixtape sur scène, avec des bonnes premières parties. Pushka à Lyon, qui est sur la tape aussi. Maintenant ou Jamais, qui est un label, dont on fait la passe aussi, mais... C'est le label de Hurd et tout, qui sont aussi sur la tape.
1: Donc, sur une belle prod house de Tacos.
2: Ouais, c'est ça, on n'a pas trop entendu.
1: Le seul qui a un esprit de fête, on dirait, c'est Tacos dans les prods. Hein.
2: Ouais, bah ça fait du bien dans une tape comme ça d'avoir des prods comme ça. Et il a assuré en vrai les trois prods qu'il a sorties, elles sont incroyables. Il y a, à part la dernière, qui est vraiment la plus deep peut-être du projet, comme quoi il a aussi cette face-là.
1: C'est vrai.
2: Je kiffe ces trois prods qu'on n'a pas eu le temps d'écouter.
1: Eh ben on s'envoie de ta haine, amen, de Rossé, c'est parti.
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1: Bon voilà, c'était Rosé de Ta Haine, Amen. Désolé, on coupe le morceau, mais il y a Solal qui est dans les studios. Viens nous dire bonjour, Solal.
2: Ouais, ouais.
1: Solal qui est aussi présent sur la tape. Et bon, on va s'envoyer le morceau. T'es pas tout seul dessus, t'es avec...
2: Le frérot Rice.
1: Rice. Et le son est clippé, c'est sorti.
2: De ouf.
1: Voilà.
2: Sorti, ouais.
1: Et on rappelle, bah, la tape, ça sort ce soir à minuit. Il y a des beaux CD, des beaux t-shirts.
2: Et sous les gassures.
1: Des beaux concerts. Est-ce que vous voulez rajouter quelque chose, les gassures?
3: 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Il y a des gâches à prendre pour les deux dates. Donc le 8 octobre à la Boule Noire, le 10 à Bizarre Vénitieux. Venez acheter, dépensez votre argent, merci.
4: Merci, merci. Et merci à tous les rappeurs qui ont répondu présents aussi.
5: Merci. Merci Thibaut pour cette émission légendaire.
1: Ah bah avec plaisir les gars. Bah écoutez, nous on se donne rendez-vous dans 15 jours.
6: Et ouais, puis, on peut dire que demain tu...
1: Ah ouais, demain venez au Hit, il y a une soirée de la Fonquerie avec Soudière et SLMVX.
7: Ouais, qui est aussi la...
1: D'ailleurs, elle fait tes bacs sur scène.
7: Ouais, c'est ma backeuse, ma DJ. Bah c'est voilà. Ma cou.
1: Elle est partout. Bah c'est demain au Hit et c'est gratos. Et puis voilà, bonne soirée.
7: Bonne soirée.
6: Ciao. Merci les gars.
5: Merci le sang.

0: Très bien.
1: Parce que bon, j'ai rien d'intéressant à dire.
2: Ça n'a rien d'intéressant à dire.
3: Pour arriver à la décroissance.
4: On bu de l'alcool et fumer du cannabis.
1: Tout avait commencé dans le calme.
4: Soupçonné d'avoir reçu des pots de vin, toujours au Proche-Orient.
5: Pas de moyen pour répliquer.
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5: Eux, ils ont les matraques.

0: L'esclavage n'a hélas pas totalement disparu, y compris en France.
1: Uniquement le pognon, est-ce que vous êtes content avec ça?
2: Une question se pose. 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
3: Est-il vrai que le 26 juillet 2006, une catastrophe nucléaire a été...

0: Mais dans le bateau, là où nous sommes embarqués, il n'y aura pas de canot de sauvetage.
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0: peux parler si tu veux. On essaye les micros, ça, on avait un petit souci technique. Il est 19h passé de 2 minutes à la pendule la plus rebelle des radios.
1: Voilà, et je peux donc essayer de parler, mais visiblement...
0: C'est bon.
1: C'est bon. Parce qu'à toutes les semaines, ne pas pouvoir vous causer correctement dans un micro, ne pas m'entendre, vous voyez, c'est bien malheureux de commencer une saison avec nos soucis à nous. Hein, parce qu'évidemment, la radio, elle fonctionne bien, mais nous...
0: pas toujours.
1: Du coup, je suis passée du micro CFDT au micro LR et j'ai un peu du mal, là. Ça me pique les yeux. Hein.
0: Tu es en bleu.
1: Tu es en bleu.
0: Donc,
1: Non, je vais dire que c'est le bleu clin. Vous voyez le bleu clin?
0: Ouais.
1: Hein, enfin bonjour à tous et à toutes au fait, hein. Mais voyez le bloc là, ben voilà, en fait on peut récupérer nos bleus aussi, on n'est pas obligé de les laisser à la droite et à l'extrême droite.
0: Voilà. Ouais.
1: Bleu EDF.
0: Et Klein, il était peut-être de droite.
1: Allez, bon, on va commencer. Non, mais vous voyez, on est dans une certaine ambiance, mes amis, camarades, ce soir. On va vous parler de plein de choses, mais on peut peut-être commencer par le début. Bonsoir à tous et à toutes, nous sommes le jeudi 17 septembre 2026. Et de quoi allons-nous parler, Laurent ?
0: Ah, c'est à moi de dire, en plus, oh là là, ça va être compliqué. On va parler de M. Ciotti, qui n'est pas notre ami. On va parler des travailleurs radioactifs. On va parler des idées d'extrême droite qui se répandent. Ça se recoupe tout un peu, les infos, du coup. Hein. On va faire des brèves environnementales. On parlera des présidentielles, parce que c'est un sketch qui est assez drôle. On parlera d'économie un petit peu, avec quelques brèves. Et puis voilà, des présidentielles. Et voilà. Du sketch politique.
1: Oui. Allez, j'attaque.
0: Ouais.
1: Avec ces histoires d'extrême droite qui se propagent. Alors, on va revenir sur Aurore Berger. Alors, vous savez que c'est quelqu'un qu'on n'aime pas trop dans cette émission, qu'on n'aime pas du tout. Allez, on va être carrément transparent et transparente. Je vous rappelle que c'est notre ministre déléguée en charge de la lutte contre les discriminations. Elle est donc censée savoir ce que c'est qu'une discrimination. En tout cas, sur les questions de racisme, d'antisémitisme, elle est quand même censée pouvoir répondre correctement. Je vous rappelle les faits. Parce que l'information, je ne sais pas si vous, ça passe extrêmement vite, on oublie tout. Mais il y a des choses qu'il ne faut pas oublier. Mercredi 9 septembre, sur CNews, elle est face à Mathieu Boccoté, Madame Berger. Mathieu Boccoté, c'est un gars d'extrême droite qui nous vient tout droit du Québec, comme la chaîne Bolloré aime les trouver. Il interroge Madame Berger sur le grand remplacement. Je vous rappelle, hein, cette idée qui a été d'abord décrite par Renaud Camus, enfin, qui a popularisé cette idée, Monsieur Camus. Là-dessus, elle indique dans cette discussion, elle fait rentrer dans la discussion les propos du policier de Carcassonne. Vous savez, cette affaire donc dévoilée par Midilibre, cet enregistrement de cette caméra portée par ce policier municipal avec des propos racistes, xénophobes, sexistes, des propos complotistes. Elle met face à ça, dans une espèce de pirouette, le principe du grand remplacement en expliquant que si les propos de ce policier sont condamnables, les propos sur le grand remplacement peuvent être exprimés dans le cadre du débat. Elle dit, est-ce que je suis d'accord avec la théorie de Marion Maréchal Le Pen sur la question du grand remplacement? C'est les questions qui lui sont posées. Hein. La réponse est non. Est-ce que je considère qu'elle a le droit de l'exprimer dans l'espace public? La réponse est oui. Là-dessus, évidemment, je vous rappelle que la chaîne de M. Bolloré, elle est davantage Maréchal que Le Pen. Davantage Zemmour que Le Pen. Ah bah oui, dans l'extrême droite, on choisit quand même aussi des camps. Hein. Ce qui fait dire à M. Boccoté que donc le grand remplacement

0: Et jeudi matin, le lendemain, donc, elle est invitée sur France Info et elle va tenir à peu près des propos de la même teneur. C'est-à-dire qu'elle considère que c'est une théorie mensongère. Nous, on estime que c'est pas une théorie, hein, mais enfin voilà, qui attise les peurs, dit-elle, et qui ne se base sur aucune statistique, explique-t-elle, mais qu'elle estime que ça fait partie du combat politique de la liberté d'expression de pouvoir défendre cette idée. Alors, elle continue à se faire enguirlander par les gens de son propre camp. Et puis, bah, vous voyez, le week-end est passé. Et puis, ce 14 septembre, hein, dans l'indice politique, elle, on lui repose des questions sur ce grand remplacement. Alors, elle explique, Madame Berger, que on ne fera pas reculer le Rassemblement National en refusant le combat politique et que cette idée du grand remplacement est une idée fausse et dangereuse, mais qui doit être combattue dans le cadre du débat politique, c'est-à-dire qu'elle continue à expliquer que l'on peut débattre de ce grand remplacement. Alors pourtant, Madame Berger, tout le monde, depuis quand même une semaine, vous explique que le grand remplacement est une idée raciste, xénophobe, que le racisme est condamnable par la justice, hein, dans notre pays. Votre camp défend ce genre de condamnation.
1: C'est pas qu'une idée, puisque c'est une théorie qui
0: alors, c'est
1: qui...
0: pas une théorie. Une théorie, c'est un principe politique.
1: Oui, c'est censé
0: politique.
1: Être vrai, en fait, ce qu'ils se disent. Or, c'est prouvé que c'est faux. Donc, non seulement c'est raciste, mais en plus, c'est un mensonge, c'est inventé.
0: Alors, elle a dit, hein, sur donc, ce plateau de LCP, elle continue, mais elle dit, ce sont des relents racistes derrière cette théorie, et même des intention raciste. Non, mais c'est purement raciste. Arrêtons de jouer. Donc, en fait, elle fait des grosses pirouettes, Madame Berger, pour essayer de se sortir d'un truc tout pourri, parce que pour elle, bah, en fait, on peut débattre du racisme, alors qu'en fait, il faut le condamner, il faut lutter contre ces idées, surtout quand on est dans une position de ministre, quand même, hein, en charge de la lutte contre les discriminations. Il me semble que ça paraît important, et elle veut donc convaincre les Français que le grand remplacement est une théorie fausse, mensongère et dangereuse, et qu'elle ne refuse pas le débat et elle ne refuse pas le combat. Ben en fait si, Madame Berger.
1: Puis elle entretient le.
0: Vous entretenez exactement.
1: La confusion. En fait, c'est une confusionniste exprès. Et c'est le confusionnisme est aussi dangereux hein, que les mensonges proférés par l'extrême droite, puisque finalement ça aboutit à la même chose à la fin, contrairement à ce qu'elle dit. Elle aide ce genre de théorie à être à la lumière plutôt que de la combattre de manière efficace. On l'a vu, hein, son parti a fait monter l'extrême droite ces 6 dernières années et il ne l'a pas fait descendre.
0: Oui, enfin après l'extrême droite se débrouille a priori très bien avec les idées racistes de la population française. Alors je continue avec une autre manière de démontrer que les idées d'extrême droite se propagent. C'est une invitation qui a été rapportée dans quelques médias. Mardi 15 septembre, le député d'extrême droite Charles Alloncle, c'est un ami de M. Ciotti, était l'invité d'honneur de la conférence Berrier, hein, c'est un exercice d'art oratoire qui est organisé par les avocats, c'est la conférence du stage, il y a des espoirs du barreau, et puis l'idée là c'est de débattre, il y a des critiques décalées, on s'affronte, et puis il y a effectivement un invité, une invitée, et là donc c'est ce député de l'Hérault, Charles Alloncle, membre donc de l'Union des droites pour la République de Monsieur Ciotti, qui est invité. Et ben ça fait causer. Donc j'ai trouvé un collectif d'avocats qui pourtant à mon avis n'en demandait pas tant de voir s'exprimer avec des propos quand même un petit peu curieux. Ah donc c'est un petit collectif, hein, ils sont une vingtaine, hein, parce qu'il faudrait quand même pas pousser non plus bien loin. Mais c'est marrant parce que quand même ça fait réagir, on en a trouvé quand même une vingtaine qui auront publiquement décidé de s'unir pour écrire dans le Nouvel Obs. C'est aussi pour ça que je vous dis, c'est quand même une certaine... certains types d'avocats et d'avocates. Ce collectif commence son communiqué par, ou ses lettres ouvertes dans le Nouvel Obs, par Robert Badinter a dit un jour, le fascisme ne se lève pas comme la tempête en une nuit, il est d'abord rampant, dissimulé, ordinaire, il s'empare des cœurs avant de pervertir les esprits, puis de prendre le pouvoir. Citation quand même. L'invitation mardi prochain du député d'extrême droite Charles-Henri Alloncle à la conférence Berrier à l'initiative de la conférence du stage du barreau de Paris nous le rappelle avec une rare

0: Amertume. Au nom du pluralisme des sensibilités, écrivent-ils, il serait désormais acceptable d'accueillir à la maison du barreau un parlementaire qui n'a cessé ces derniers mois d'attaquer multitude d'avocats et d'avocates, de journalistes, de syndicalistes et de représentants et représentantes du monde académique. Invitation ne vaut soutien certes, et l'institution séculaire de la conférence du stage est libre de renvoyer l'image qu'elle souhaite des membres qui la composent sans qu'il ne soit appelé à aucune forme de censure. Mais choisir de donner une telle visibilité à un élu qui a mené sans respect du contradictoire et des droits de la défense une inquisition en règle à l'encontre de toutes les formes de contre-pouvoir que compte notre société démocratique, dévoyant au passage la commission d'enquête dont il fut le turbulent rapporteur et les moyens de représentation nationale, nous semble constituer une faute morale autant qu'un reniement des principes essentiels de notre profession. Ainsi, comment ne pas voir dans cette invitation un encouragement à ce que des confrères et des consoeurs soient à l'avenir impunément pris pour cible à raison de leur expression dans le débat public, et cela, toutes les fois où il s'agit pour l'avocat, l'avocate, dans la cité de défendre l'état de droit et les libertés fondamentales. On rappellera que cet invité d'honneur signalé par nos institutions ordinales fut maintes fois rappelé à l'ordre pour avoir manqué à l'exigence de loyauté des débats. À l'heure où les partisans de ce même député dressent des listes d'avocats, d'avocates prétendument immigrationnistes, dévoilent massivement leurs coordonnées professionnelles et vont jusqu'à saccager leurs locaux, comment prendre cette invitation autrement pour ce qu'elle est, soit un manque de confraternité et de solidarité entre membres de notre profession? Aussi, en jurant d'exercer nos fonctions avec dignité et humanité, en arborant le costume de notre profession, n'avons-nous pas fait la promesse de faire bloc toutes les fois où l'une des nôtres était jetée en pâture et livrée ainsi à la vindicte? Au-delà de la diversité de sentiments personnels qu'inspirent les convictions politiques propres à Monsieur Alloncle, peu banal puisque issu d'une formation alliée à Madame Le Pen, faut-il encore se rappeler que nos robes noires s'inscrivent dans une mémoire des luttes pour la dignité et les libertés fondamentales? Il s'est ainsi trouvé avant nous des confrères et des consoeurs illustres pour confronter les monarques despotiques, combattre la peine de mort, la colonisation, le viol et en des temps bien sombres, l'occupant nazi. Conscient de cet héritage et de la gravité des temps que connaît notre pays, nous nous alarmons de la légèreté dont témoigne cette invitation. À l'ère où d'aucune soutiennent que toutes les opinions se valent et qu'il faudrait, nous dit-on, convier à l'écran et sur les ondes des climato-sceptiques, des racistes, des misogynes pour contenter les masses, leurs bourses et leurs bulletins de vote, nous, avocats, avocates, signataires de la présente, refusons que nos robes servent à blanchir les idéologies qui appellent à la haine et à la stigmatisation d'une partie de nos concitoyens. Bien sûr, il est possible et même souhaitable de rire de tout, mais pas avec tout le monde. Voilà ce texte qui a donc été publié sur le Nouvel Obs, qui est quand même, je trouve, assez intéressant et assez marqué, parce que il y a quand même une prise de position derrière donc ce texte qui permet au moins pour ceux et celles qui l'ont écrit de trancher. Je tiens à préciser que ce n'est pas moi qui ai féminisé ce texte, il l'était en l'état. Et puis pour finir avec monsieur Ciotti, donc ami de monsieur Alloncle, c'est cette proposition de loi visant à instaurer une cérémonie des couleurs obligatoire dans les établissements scolaires numéro 3159 qui a été déposée le mardi 15 septembre 2026 qui a donc retenu mon attention, c'est donc une proposition de loi avec un article unique. Donc selon l'article L111-1-2 du Code de l'éducation est complété par trois alinéas ainsi rédigés. Un mât des couleurs est installé au sein de chaque établissement scolaire du premier et du second degré, public ou privé sous contrat. Seul l'emblème national, le drapeau tricolore bleu, blanc, rouge, est tissé à ce mât. Dans chaque établissement scolaire du premier et du second degré, public ou privé sous contrat, une cérémonie des couleurs est organisée à la première et à la dernière heure de chaque semaine scolaire. Les modalités d'organisation de ces cérémonies seront déterminées par le directeur d'école ou le chef d'établissement qui peut choisir de les organiser quotidiennement. Le mât des couleurs constitue le point de rassemblement de la communauté scolaire à l'occasion des journées nationales commémoratives et des hommages solennels de la nation organisés dans les établissements scolaires. Ça vous plaît, vous les profs qui m'écoutent? Je sais qu'il y en a deux, trois. Enfin, j'espère et j'imagine. Hein, ça vous plaît? C'est beau, hein? Voilà, bah c'est une proposition de loi de M. Ciotti et donc de son groupe parlementaire.
1: Ouais, ça va arriver forcément un jour ou l'autre à passer, ce genre de truc, surtout vu ce qui risque d'arriver l'année prochaine. Et c'est quand même pas drôle du tout. Bon, on poursuit.
0: Je t'en prie, écoute, prends la suite. Hein.
1: Ouais, alors moi, je vais parler d'un autre sujet alors qui n'est pas du tout au cœur de la campagne, parce qu'il y a une espèce d'énorme consensus qui va de l'extrême droite à la gauche collaborationniste sur le nucléaire. Hein, parce que le nucléaire, d'après ces gens-là, ça protège l'environnement, c'est bien, c'est beau, ça sauve la planète, et il ne faut surtout pas arrêter, il faut continuer à fond dedans. Ça, c'est le discours porté du PS jusqu'au RN. Sauf que là, on va parler d'un article qui est tiré du journal Politis, qui a fait 3 ou 4 articles là autour du nucléaire. Et je vais parler en fait de ce dont on parle jamais. Parce que le nucléaire, même pour Macron qui a relancé les EPR, même pour tous les autres, en fait le nucléaire c'est une machine qu'on ferme, on espère qu'il n'y a pas d'accident. Et comme on dit que c'est le risque d'accident est rare, très rare, il n'y a aucun autre problème. Sauf qu'en fait, ça s'est masqué la réalité. La réalité, c'est que des gens travaillent dans les centrales nucléaires. C'est pas des robots, c'est pas des IA, c'est des êtres humains comme vous et moi. Et ces êtres humains, eh ben, ils en prennent plein la gueule parce que le nucléaire, ça rend malade et ça tue. Donc là, on parle d'une info qui part en fait du combat de Patrice Girardier, qui a 42 ans, qui a une énorme marque sur la gueule puisque il a une cicatrice d'une quinzaine de centimètres qui part de son oreille gauche et qui encercle en partie son cou. Donc on ne peut pas l'arrêter, cette cicatrice. En fait, il a subi en janvier 2017 une thyroïdectomie totale, donc on lui a enlevé la thyroïde et une partie de ce qu'il y avait à côté. Il avait un cancer très agressif et en fait ce gars, il est ancien travailleur du nucléaire. Il a travaillé dans pas mal de centrales nucléaires et aujourd'hui donc il vit sans thyroïde. On peut vivre sans thyroïde, hein, mais ça demande un traitement hormonal à vie. Ça a des conséquences sur la santé des os. Enfin, c'est compliqué. Bref, il en est là. Il en est là surtout qu'il n'a pas choisi. Alors si on fait un petit retour en arrière, en fait, quand il a 33 ans, il bosse depuis 4 ans dans le nucléaire, dans une société de sous-traitance. Il bosse notamment à la centrale qui est en Moselle, qui s'appelle Cattenom. Il est en zone orange, donc une zone à risque, qui est avec des rayonnements ionisants, de la radioactivité. Donc, il est au poste, lui, d'habilleur des habilleurs. Il contrôle, il enlève les fringues des gens qui vont dans la zone encore plus contaminée de la centrale nucléaire. Donc c'est un rôle essentiel, hein, puisque forcément il y a des gens qui s'occupent de ça quand les gens rentrent et sortent, quand les réacteurs sont arrêtés ou même juste inspectés. Il a 37 ans, il fait un premier malaise et puis un deuxième, il est finalement sorti de la zone orange. Il entraîne ensuite les examens médicaux et un mois plus tard il apprend qu'il a ce fameux cancer de la thyroïde. Dans une phase très avancée, très agressive, ce qui n'est pas le cas tout le temps, hein, du cancer de la thyroïde, qui est un des rares cancers qu'on soigne quasiment parfaitement, avec les conséquences bien sûr que ça a sur la vie derrière, mais c'est un cancer qui est plutôt bien soigné. Donc lui, c'était dans une forme très très agressive. Donc lui, le nucléaire pour lui, quand on subit la radioactivité, c'est quand il y a un accident. C'est Tchernobyl, c'est Fukushima, et ça peut pas être le nucléaire civil, parce qu'on se protège, on fait attention, etc. Sauf qu'il commence à se poser des questions sur sa maladie, parce qu'il accepte d'être malade, mais il voudrait bien comprendre d'où elle vient, s'il a pas de bol, ou si effectivement il a contacté ça pendant qu'il travaillait, puisqu'il a travaillé quand même longtemps dans le nucléaire. Sauf que c'est compliqué. Sauf que c'est compliqué parce qu'on n'a pas la source directe, parce que tout le monde freine des cas de fer, aussi bien les médecins, l'assurance maladie, toutes les structures liées au nucléaire, c'est encore pire. Et donc voilà, donc il se retrouve face à un mur avec des obstacles, des silences, des non-réponses en permanence. Donc là, personne ne dit rien. Même pour obtenir son dossier médical, il va être obligé d'envoyer 20 lettres recommandées à la médecine du travail, qui ne voulait pas lui donner, et qui lui donnera un dossier médical incomplet. Notamment, il n'y aura pas les analyses d'urine et de sel, là où ils auraient pu, où il y a peut-être des traces, et sûrement s'ils l'ont enlevé d'ailleurs, des radionucléides qui auraient pu pénétrer dans son cœur et qui seraient responsables de son cancer. Mais ils ont enlevé les analyses, il ne les aura jamais. Voilà, c'est ça un peu le nucléaire. Donc on a du mal à récolter les données. Alors lui, il a toutes les traces puisqu'il a les dosimètres. Il a les traces des dosimètres, hein, donc il a les valeurs de ce qu'il a pris dans la gueule pendant qu'il était dans cette zone orange. Donc il en est là. Alors il a bossé dans d'autres centrales, hein, Tricastin, Fessenheim, Paluel... et d'autres, et ils faisaient ce qu'on appelait les tâches dites de servitude du nucléaire. C'était le nom officiel d'EDF à l'époque, la servitude du nucléaire. En fait, c'était des esclaves, mais alors on n'a pas le droit de donner le nom d'esclave, mais ils avaient gardé le nom de servitude à l'époque, EDF. En fait, c'est des sous-traitants qui sont gérés, et puis une fois qu'ils ont leur dose, on les jette, on en prend d'autres, etc. Il y a eu pas mal de choses il y a 20 ou 30 ans sur ce sujet-là. Donc il a aussi nettoyé les sols radioactifs, par exemple, quand les gens revenaient de zones très très radioactives. Enfin voilà, il était en contact souvent quand même avec cette radioactivité. Donc après, il a essayé de contacter la caisse primaire d'assurance maladie pour faire reconnaître son cancer comme maladie professionnelle. Même si la CPAM évolue sur certains sujets, on a vu les cancers pour les agriculteurs reconnus à cause des pesticides cancérigènes ou des produits cancérigènes qu'ils utilisent. Sur le nucléaire, c'est beaucoup, beaucoup, beaucoup plus dur. Parce que c'est pas accepté, parce que toute l'administration est aux ordres du gouvernement qui est pro-nucléaire, et il y a une espèce d'énorme tabou en France, donc on n'en parle pas. Donc il essaye de récupérer toutes les infos de partout, de faire reconnaître sa maladie. Il y a plusieurs procès, finalement il y a quand même deux fois où un juge dit que, un, il doit avoir tous les documents, et deux, il faut reconnaître ça comme une maladie professionnelle. Mais il y a un appel qui aura lieu dans quelques jours, et il se retrouve tout seul parce que les avocats ne veulent plus l'accompagner, parce que c'est des combats perdus d'avance en fait. Donc ça, c'est la France dite démocratique. Dès qu'on touche au nucléaire, en fait la démocratie elle s'éteint, elle s'efface, elle s'envole loin, loin, loin, loin. Alors pourtant il existe un gendarme nucléaire, hein, vous savez, l'autorité de sûreté du nucléaire et de radioprotection, qui contrôle. Il y a quelques fois des études, hein, d'ailleurs il y a des études qui ont montré que le taux de cancer des salariés du nucléaire était plus élevé que la moyenne national. Mais bon, il se bat contre son cas. Aujourd'hui, il attend ce procès qui va avoir lieu dans quelques jours, mais il a conscience qu'il se retrouve face à un ensemble de la population, un ensemble des acteurs politiques, un ensemble des acteurs économiques qui est du côté du nucléaire et qui est bien d'accord avec cette loi du silence de ne rien dire. Donc voilà, on en est là aujourd'hui. C'était pour raconter cette histoire, hein, puisque c'est dans l'actualité et qu'il va avoir son procès bientôt, pour nous rappeler qu'en fait, quand on choisit de prendre de l'électricité chez EDF, on ne choisit pas des risques globaux dans la société, parce que on se dit, il y a un petit risque, il y a de la radioactivité qui est émise, etc., etc. Non, on fait prendre des risques et on rend malade et on tue des travailleurs et des travailleuses. Et c'est ça la conséquence de nos actes et la conséquence de l'acte de choisir de prendre de l'électricité radioactive et pas de l'électricité produite par une source qui aurait peu, voire pas, d'impact sur les salariés. Donc voilà, le choix reste important et c'est pour ça que les infos sont cachées, qu'on n'en parle pas, parce qu'il ne faut pas desservir l'entreprise nouvellement publique EDF, qui est le bras armé du gouvernement pour sa politique nucléaire.
0: Alors on est en pleine préparation quand même, la ligne droite pour savoir exactement qui sera candidate au présidentiel. Hein, là, du coup, on en a hein, des idées. Oh, ça déboule. Alors évidemment, on a eu cette bien bonne idée de Monsieur Dupont-Aignan qui propose donc une espèce de truc tout pourra, mais qui sent quand même le piège à plein nez. Mais bon, quand on est vraiment très bas dans les sondages, autant y aller. Hein. De toute façon, on propose oui. Tout et n'importe quoi. Donc, il propose un capital de 10 000 euros sur un livret retraite. Donc, il va falloir créer le livret retraite à chaque nouveau-né français. Bon, évidemment, il y a français hein, quand même dans le truc. Ce capital, pas né en France, hein, français. Ce capital sera gelé jusqu'à l'âge de 60 ans dans le but de garantir un minimum retraite à la nouvelle génération. C'est ce qu'il a expliqué, hein, monsieur Dupont-Aignan.
1: Et du coup, il supprime la retraite en même temps.
0: Ben, c'est moi tout de suite que je me suis dit un peu. Alors lui, il explique que ça coûterait un peu des milliards, hein, mais que ça serait financé grâce à la suppression des contributions françaises à l'Union européenne. Bah, évidemment. Oui. Facile. Je veux dire. Bon, tu vas perdre ton boulot, mais tu auras peut-être une retraite, hein, quand même. Hein, je veux dire, voilà. Et puis, on a aussi toujours les idées hein, de Mme Le Pen sur l'interdiction du voile pour les musulmanes. Alors, moi, quand j'ai lu qu'elle voulait interdire le voile islamique de manière progressive, je me suis demandé si elle voulait le couper un petit peu chaque jour. Un peu
1: plus.
0: C'est l'image que j'ai eue. Hein. Je vous avoue que le progressif associé à Mme Le Pen, ça fait des tours dans mon cerveau. Mais c'est l'image que j'ai eue. Alors, non, en fait, ce qu'elle voulait dire, c'est que d'abord, ça serait les universités, les sorties scolaires, les fédérations sportives, les bâtiments publics. Et puis ensuite, si vous, là, enfin pas vous qui m'écoutez, parce que j'espère bien que vous n'avez quand même pas trop de racistes qui m'écoutent, si les Français et les Françaises lui donnent un mandat, comme elle dit, eh ben, elle pourra interdire le voile. Pof. Voilà, c'est vrai que ça nous manquait, hein, ce truc raciste. Puis bon, alors, ils ont tous des idées quand même magnifiques. Alors, en tout cas, une idée qui revient beaucoup dans le débat actuel des présidentiables, c'est la bataille du logement. Alors, pour Monsieur Retailleau, il y a beaucoup d'idées quand même sur le logement. Mardi, il a annoncé sur BFM TV, enfin, c'était pas sur BFM TV, ça a été retransmis par BFM TV, qu'il voulait déjà revenir sur le diagnostic de performance énergétique. Lui, il a dit, le DPE, je l'abroge. Il restera comme une sorte de thermomètre, mais ce ne sera plus un motif d'exclusion. Il explique que ça permettrait donc à des centaines et des centaines de logements de revenir sur le marché et d'augmenter l'offre disponible. Déjà, on sent le truc calculé. Ouais, des centaines et des centaines. Hein,
1: alors, donc, du coup, les logements, quand même, qui sont dans les cas les plus critiques et qui sont plus mis sur le marché, ça a déjà été réformé il n'y a pas longtemps à la baisse, c'est vraiment les trucs les plus pourris. Donc, lui, il veut que les propriétaires puissent louer les trucs les plus pourris. Il s'en fout, en fait, des gens qui seront locataires de ces trucs-là.
0: C'est ça. C'est-à-dire qu'on maintient donc les foyers en précarité énergétique, par exemple, dans des lieux extrêmement galères. On sait aussi que ça amène des problèmes de santé publique. Hein, quand tu vis dans une passoire thermique qui va favoriser l'humidité, le froid, tu as des moisissures. Donc on sait que tu as des problèmes, des pathologies respiratoires plus importants, en particulier pour les enfants, bien évidemment. On sait aussi que c'est un frein à la transition écologique. Hein, je veux dire, les PE, il avait quand même un petit peu... Alors, et peut-être que c'est mal fait. Encore une fois, il y a des gens qui disent que c'est pas très bien fait. Hein. Bon, mais en même temps, si on allait vraiment taper sur les doigts des proprios qui louent des merdes, eh ben, peut-être que on trouverait que le DPE il pourrait être mieux fait. Hein. Mais en tout cas, voilà, ça permettait quand même d'entrer dans une transition écologique pour bâti. Puis, alors, je peux vous dire que du côté quand même du bâtiment, on s'inquiète un peu parce que ça fait des montagnes russes. Ça, on y va, on y va pas, on y va, on y veut pas. Et qu'il y a aujourd'hui artisans, des entreprises, hein, du BTP qui travaillent aussi sur ces questions de la rénovation. Et donc, ça, il arrive même à fâcher des gens sur le petit commerce. Vous voyez, donc rien n'est simple. Alors, il a d'autres idées, hein, Monsieur Retailleau. Donc, il annonce aussi la suppression de l'encadrement des loyers. Il veut créer un véritable, je le cite, hein, véritable statut du bailleur privé. Il estime qu'il y a une faible rentabilité qui pèse aujourd'hui sur le marché locatif. Donc, il va proposer un amortissement universel de 4% par an. Globalement, ça permet d'avoir un gain fiscal sur ses loyers. Enfin, globalement, c'est mieux pour les proprios.
1: Ouais, en fait, lui, il a qu'une vision capitaliste. Il est du côté des proprios, du coup.
0: Parce que du coup, là, tu vas amortir 4% de ta valeur de ton bien chaque année, qui va réduire ton impôt sur les revenus fonciers collectés par l'État. Globalement, c'est intéressant. Hein, si vous louez. Même la plus... Arrêtons là avec les riches. Il y a des gens aujourd'hui qui possèdent un bien et qui mettent en location. Alors qu'à côté, en même temps, ils sont endettés. C'est con quand même de faire vivre les banquiers, non ? Et les banquiers, non, je sais pas. Enfin bon, donc voilà, c'est moyen intéressant socialement quand même, hein. Puisqu'en plus, continuer à être une proposition pour la classe moyenne, c'est quand même un peu tout pourri, hein. Et puis pour les riches, comme tu l'as dit aussi. Et puis évidemment, il veut durcir les règles contre les occupations illégales, il a dit. Il y aura une procédure administrative d'exclusion sous 10 jours pour toute occupation illégale. Bon, c'est lui qui va les mettre. Non, parce qu'il a plein d'idées. En tout cas, il expliquait que les squatteurs seront punis et expulsés. C'est chouette, la vie sous Monsieur Bretaillot, je la vois bien déjà, là, notre République française. Il veut responsabiliser financièrement l'État lorsque les expulsions, veuillez m'excuser, ne sont pas exécutées dans les délais. Et il explique dans un délai de 30 jours, si l'État n'exécute pas l'expulsion, il se substituera et c'est lui qui paiera. Et il dit, vous verrez, ça motivera à mon avis l'État pour que les règles soient respectées. Il a plein d'idées, Monsieur Retailleau. Mais Madame Le Pen, elle en a plein aussi hein, sur le logement. Et alors, en plus, là, ça fait un peu marrer ce qui se passe. Puisque du 22 au 24 septembre se tient la semaine du congrès HLM. C'est un rendez-vous annuel du secteur des HLM qui va se passer là à Bordeaux. Et évidemment, les propositions de Marine Le Pen, comme celles de Monsieur Retailleau, sont discutées. Un petit peu quand même déjà en amont, donc on attend à ce que ça soit discuté du 22 au 24 septembre prochain. Donc elle a expliqué lors de son rendez-vous à Hénin Beaumont, donc dans sa rentrée politique dimanche dernier, sa volonté d'abroger la loi SRU. Elle explique que ça sert à rien. Vous savez, hein, c'est une loi c'est un texte qui date de 2020, qui impose à des communes de disposer d'un quota de 20 à 25% de HLM au sein de leur parc de logement. Ça vous parle un petit peu quand même. On en parle aussi, hein, parce que M. Bretaillot, il n'aime pas trop non plus. Globalement, à droite, c'est un truc qu'on n'aime pas trop quand même. S'il y a des gens à gauche, à l'extrême gauche, qui veulent renforcer ce texte, ce n'est pas le cas de la droite dans tous ces états. En tout cas, on a appris mardi que le coordinateur du pôle logement de Mme Le Pen serait Frédéric Falcon. Et alors, c'est là où moi, j'ai été relire la presse. Et le œuf nous rappelle dans un papier que en mars 2024, en séance à l'Assemblée nationale, ce député RN de l'Aude, Frédéric Falcon, je ne sais pas bien comment on prononce, vous m'excuserez, avait évoqué les logements sociaux dans le cadre d'une proposition de loi visant à faciliter la transformation des bureaux en logements. Et il avait eu une position assez claire. En préambule, disait-il, je voudrais témoigner de l'attachement du Rassemblement national à la loi CRU. Donc là, Madame Le Pen s'est donc accoquinée avec son député RN qui, à l'époque, en 2024, lui, était pour cette loi. Et elle vient de nous dire qu'elle était contre. Donc ça fait un peu rigoler dans les petites chaumières, et en particulier à gauche, et ça fait rire carrément jaune pour ceux et celles qui vont participer donc à ce congrès HLM, si j'ai tout compris, si je les ai bien lus. En tout cas, donc c'est ce gars qui va plancher pour Madame Le Pen sur le volet logement. Elle a aussi tout un tas d'idées, puisque elle veut la préférence nationale. Hein. Il faut que toutes les aides, elles soient données aux Français et aux Françaises. Bon teint, sinon le mauvais teint, il peut aussi jouer contre toi, peut-être. Hein. Allons savoir où ce fascisme va nous emmener. En tout cas, l'idée, c'est de supprimer les contraintes. Hein. Ça, c'est un truc de la droite. Supprimons les contraintes. Ça sera plus simple pour tout le monde. Elle veut mettre fin aussi dans ses idées sur le logement aux abus liés à la location de courte durée qui transforme, explique-t-elle, certaines villes en cités-hôtels au détriment de ceux qui vivent et des professionnels de l'accueil du touriste, donc c'est-à-dire les hôteliers et les hôtelières. Ça, c'est effectivement pas ce que pense Monsieur Ciotti, qui est devenu l'ami hein, de Madame Le Pen. Monsieur Ciotti, je vous rappelle qu'il est à Nice et que lui, bah, il voit bien sa ville de Nice comme une cité hôtel. Donc là-dessus, il y a des amitiés qui sont un petit peu en opposition. Et puis, comme ça a été rappelé aussi ces derniers temps dans la presse, le RN a voté massivement contre la proposition de loi socialiste visant à renforcer les outils de régulation des meublés de tourisme à l'échelle locale. Donc là, on voit encore une fois la cohérence hein, des propos de Madame Le Pen sur un nouveau sujet qui est donc le logement, hein, je vous disais donc, les APL, c'est donc pour les bons petits Français et Françaises. Là, donc, c'est les membres de la Fédération hein, de l'Union Sociale pour l'Habitat, l'USH, qui, par la voix de sa présidente Emmanuelle Cosse, parle d'une lubie xénophobe. Ça me fait plaisir quand j'entends des gens qui quand même mettent les bons mots sur les propos de Madame Le Pen hein, et de ses amis. Donc, il paraîtrait qu'en donnant plus les sous aux étrangers, on va lutter contre la crise du logement. Bon, ben, en tout cas, Madame Cosse, c'est pas ce qu'elle pense. Elle dit que ça n'a rien à voir et que ça ne changera pas les problématiques de logement pour les plus précaires en France. Bon, on ne sait pas comment, de toute façon, elle veut faire pour loger ces étrangers, parce que de ce côté des membres, en particulier, par exemple, de la Fédération des Offices Publics pour l'Habitat, hein, par la voix de Michel Ménard, que j'ai pu lire, on soulève un problème, c'est que Madame Le Pen ne veut plus donc que des précaires, des moins riches dans notre société française, soient donc logés dans des logements pour les pauvres, puissent profiter donc des APL, j'emploie le mot profiter parce que c'est ce que Madame Le Pen pense. Mais Monsieur Ménard, donc président de la Fédération des Offices Publics pour l'Habitat et d'autres, se pose une petite question quand même, c'est comment on va héberger ces gens qui font vivre la France du bas, hein, c'est-à-dire bah, les travailleurs du bâtiment, dans les maisons de retraite, les EHPAD, la restauration et tout un tas de services, hein. Comment on va loger notre immigration? Voilà, et ben ça, Madame Le Pen ne l'explique pas comment elle va faire. Après, peut-être que comme elle veut virer toute notre immigration, du coup, il n'y aura plus de personnes pour s'occuper de nos vieux, de travailler en cuisine à la plonge ou dans la restauration au service et dans le bâtiment non plus. Il y aura moins de gens. Voilà, en tout cas, c'est ma foi intéressant puisque ça veut dire quand même, ça fait réagir ces idées de la droite et de l'extrême droite sur ces idées du logement.
1: Bon, je vais faire quelques brèves. D'abord environnemental, on va parler d'oiseaux. Et un oiseau qui a un triste record, puisque depuis 15 ans, les chercheurs de l'Adrift Lab, c'est leur nom, ils regardent le taux de plastique qu'ingère la faune sauvage dans une île en Australie qui s'appelle Lord Howe. Et notamment les puffins à pieds pâles. Oui, c'est un petit oiseau.
0: Je vais être obligé d'aller regarder voilà,
1: à quoi ça ressemble.
0: Cette petite chose.
1: Les puffins
0: c'est joli ou pas
1: à pieds pâles.
0: Et ça s'écrit comment, pardon?
1: Alors, P-U-2-F-I-N-S. Ah, voilà, les puffins
0: à pieds pâles.
1: Et donc, ils en prennent, ils ne les tuent pas, hein, mais ils leur lavent l'estomac, ils récupèrent ce qu'il y a dans l'estomac, ils étudient ce qu'ils ont mangé, ce qu'ils ont ingéré. Donc, ils font ça depuis des années. Et on a les derniers chiffres qui sont tombés. Donc, ça concerne 2023-2026. Et là, ils battent leur record à chaque fois maintenant. Donc, dans la dernière moyenne des mesures, le petit puffin avait dans son ventre, en moyenne, 984 bouts de plastique, à peu près 64,2 grammes. Par rapport à son poids, c'est 15% de son poids. C'est un peu comme si un être humain de 80 kilos avait 12 kilogrammes de plastique dans le corps. Pas mal quand même, hein. Triste record. Autre brève sur les ressources d'eau dans le monde, on l'a appris, 36% de la superficie des bassins hydrographiques mondiaux, qui sont naturels, hein, sont mal remplis par rapport à la normale. C'est le record absolu. Il manque 1400 gigatonnes d'eau. Alors c'est beaucoup, mais c'est sur l'ensemble de la planète. C'est à peu près 560 millions de piscines olympiques, pour avoir un ordre d'idée. Donc grosso modo, c'est une année critique un peu partout dans le monde. Et le phénomène El Niño arrivant, ça risque d'être encore plus critique pendant quelques temps. Alors toujours sur l'énergie dans les brèves environnementales, on va parler un peu de pétrole, qui est quand même le principal responsable des dérèglements climatiques et donc du manque d'eau. Et on se dit, bah, en 2026, les entreprises du secteur ont commencé à changer. Elles ont vu ce qu'elles faisaient, ce qu'elles vendaient, ça détruit la planète. Elles vont faire autre chose ou différemment. Eh bien non, que nenni. On apprend donc que certaines vont utiliser l'intelligence artificielle pour trouver encore plus de pétrole. C'est en tout cas le projet de Total Energy qui a signé le 15 septembre dernier avec l'entreprise Mistral une alliance pour utiliser leur intelligence artificielle pour trouver encore plus de pétrole. Donc c'est double couche, hein. Plus on utilise l'intelligence artificielle, plus on consomme d'eau et d'énergie, donc du pétrole. Et elle va aider à polluer, donc plus ça va polluer pour tirer encore plus de pétrole des ressources de la planète. Et puis pour terminer dans ces news, ces brèves environnementales, je vais revenir sur le personnage dont tu as cité tout à l'heure les propos, Bruno de son prénom, Retailleau de son nom. Lui aussi, il s'exprime sur l'écologie. Alors on a bien compris qu'il était anti-écolo, mais il fait semblant. Donc lui, il dit, c'était aujourd'hui, un salon de l'élevage à Rennes. L'écologie dogmatique, c'est fini, il faut lutter, il faut sortir de cette idéologie, de cette écologie dogmatique. Ah, bon, d'accord, elle est dogmatique, et lui, il exprime un peu sa pensée, il dit, J'accuse directement cette idéologie et celles et ceux qui l'ont portée, l'idéologie de la décroissance, une écologie dogmatique totalement militante qui a empêché nos agriculteurs de s'adapter au réchauffement, au changement climatique. Ah voilà, c'est les écolos qui ont empêché les agriculteurs de s'adapter au changement climatique. C'est bizarre parce que d'abord les écolos, ils ont jamais été au pouvoir. Et c'est les seuls qui ont essayé de faire changer les choses petit à petit, mais doucement, mais qui sont en général n'arrivent pas à grand chose. Et puis il aime pas l'écologie militante, lui qui est pourtant un énorme militant du libéralisme par exemple et du capitalisme. Donc reprocher aux autres d'être militants alors qu'on l'est soi-même, c'est quand même compliqué. Mais non, Retailleau est pas, c'est incohérence près. Voilà, il a parlé de la Bretagne, il dit que c'est pas normal, il y a pas d'eau, il faut stocker l'eau. Et oui, la solution, c'est stocker l'eau. On l'a vu, hein, les stockages d'eau qu'il y avait en France, ils sont tous retrouvés vides par l'évaporation, parce que quand il fait trop chaud, l'eau s'en va. Et oui. Donc la solution, c'est pas du tout les stockages d'eau, mais ça, bon. Il faudrait qu'ils lisent les études scientifiques, et vraisemblablement, M. Retailleau, non seulement n'aime pas les scientifiques, voire il les déteste, mais en plus, il n'a pas envie de lire ce qu'ils écrivent. Et il a terminé par une autre bêtise, parce que quand on y est, autant, il est un homme politique, donc il n'est pas... Il est habitué à mentir pour se faire élire, parce que là, il est en campagne présidentielle. Il dit, la meilleure écologie, c'est de produire en France. Parce que ce qu'il veut, c'est supprimer toutes les lois qui interdisent les, comme ils appellent ça, la surtransposition des normes européennes, qui interdisent certains pesticides, certains produits chimiques utilisés par les agriculteurs. Et sa théorie, c'est de dire, la meilleure écologie, c'est de produire en France. En fait, c'est totalement faux. Mais bon, il n'aime pas les scientifiques, il n'a jamais lu d'études, mais si vous achetez un fromage bio qui vient de Suisse, qui vient de l'étranger, donc pas de France, c'est bien mieux que d'acheter un fromage non bio, mais qui viendrait de votre région, ou qui serait français tout court. Pourquoi ? Parce que le fromage non bio, il a pollué terres et rivières avec des produits cancérigènes, des polluants éternels, qu'on va retrouver tout au long de la chaîne alimentaire, et qui vont avoir des impacts sur la santé de plein de choses. Le fromage bio que vous avez acheté en Suisse, même s'il est venu en camion, eh ben, il a un impact environnemental et sanitaire surtout, négligeable par rapport au truc non bio mais qui serait étiqueté français. Donc voilà. Alors c'est une imagerie, une idéologie, une écologie d'extrême droite qu'il porte nationaliste. Et on sait qu'en fait l'écologie elle peut pas être nationaliste, sinon c'est pas de l'écologie et nous en avons la preuve avec Monsieur Retailleau. Et je fais mes brèves économiques qui vont être très très rapides. Brève économique en Espagne, la dette publique, c'était en juillet mais on a eu les chiffres aujourd'hui, elle est passée en dessous des 100% du PIB. 100% du PIB, c'est pas mal, elle était à 124% en 2021. Donc en 5 ans, ils ont pas mal diminué. Comme quoi, une politique de gauche, ça marche mieux que les politiques de droite ou d'extrême droite qu'on voit dans les pays qui nous entourent ou ici. Autre chose, le cornu, parce qu'il est en campagne présidentielle aussi, enfin on sait pas, lui il est pas censé se présenter, mais quand même. En tout cas, il prépare son budget, il essaie de le faire voter, et il veut aider encore plus les riches. Il a trouvé un nouveau truc. Ça se ressasse en ce moment chez les hommes et les femmes politiques, c'est la fiscalité des donations et des héritages. Et donc il veut faire reculer, donc augmenter le plafond que les parents pourraient donner à leurs enfants sans avoir trop de fiscalité, voire sans avoir du tout de fiscalité. Bon, je ne veux pas rentrer dans les chiffres, mais en fait, quand on regarde ce qu'il dit, on se dit, bon, bah, c'est peut-être louable, c'est peut-être mieux que les parents donnent de leur vivant, et comme ça, les enfants, ils s'en servent pour avoir des projets immobiliers, pour faire tourner l'économie. Sauf qu'en fait, dans les chiffres qu'il a donnés, ça concerne entre 1 et 2% des foyers français, donc les plus riches. Donc en fait, grosso modo, les mesures qu'ils proposent, c'est pour les 2% les plus riches, et ça va faire moins de recettes pour l'État. Voilà, c'est la politique de droite hein, de M. Le Cornu. Et puis pour terminer, sur le non-partage des richesses, 61 milliards d'euros, ce sont les dividendes touchés par les entreprises françaises. Elles sont deuxièmes en Europe à distribuer autant d'argent. Enfin, deuxième dans le monde et première en Europe. En fait, deuxième dans le monde derrière les États-Unis d'Amérique et première en Europe, donc devant l'Allemagne, l'Italie et l'Espagne. Donc on est un pays ultra non partageur. Les concentrations des richesses sont toujours détenues par les mêmes personnes, les fameux riches. Alors après, on peut discuter de qui est riche ou qui l'est pas. En tout cas, le ruissellement, ça marche pas. Et quand on a autant de dividendes qui sont redistribués, c'est inquiétant. On rappelle, la France est la 7e économie du monde, c'est la 2e dans les redistributions. Ça vous donne un degré de déséquilibre. Deuxième chiffre pour le déséquilibre, ces dividendes, ils ont augmenté de 7,3% en moyenne sur la planète l'année dernière. J'ai pas les chiffres de l'augmentation en France, j'ai oublié de les prendre, mais en France, les salaires ont augmenté de 2%. Donc rien que par rapport à la moyenne mondiale, les riches ont eu des dividendes multipliés par 3. Par rapport au pourcentage de l'augmentation des salaires. Voilà.
0: Attention, information importante que je vous délivre, quand vous cherchez la tronche du puffin,
1: ah oui.
0: Ne vous courez pas.
1: Pourquoi il y a un puffin?
0: Alors, parce qu'il y a le puffin qui est en fait le puffin hein, de la famille des Procellaridae. Hein. Et puis, il y a le puffin qui est le mot qui désigne en fait les macareux moignes. Alors ça, c'est beau. Hein. Je ne sais pas lequel puffin. Toi, je pense que c'est le puffin dont tu parles et non pas le fratercula. Hein. Le Procellaridae, c'est plutôt les puffins, les prétales, les fulmars, il me semble. Mais je dirais que c'est plutôt celui-ci dont tu nous as parlé, qui est un petit peu moins beau, parce qu'alors l'autre, qu'est-ce qu'il est beau ? Voilà, qu'est-ce qu'il est beau ? Enfin, en tout cas, vous voyez, je vous invite à aller découvrir un petit peu les oiseaux. C'est peut-être qu'en les regardant mieux, on les protégera mieux. Je sais pas. Bon, enfin, je me disais ça comme ça. On discute de tout dans cette émission, c'est magnifique. Donc, on parle présidentiel, c'est ça, maintenant ? C'est le bazar, hein, à droite, hein, mais bon, à gauche aussi, comme ça, tout va bien. Alors, c'est bien, c'est que grâce aux sondages qui servent à rien, en tout cas, moi, ça m'agace, ça fait paniquer tout le monde. Hein, puisque si, dans tous les sondages, Mme Le Pen semble toujours être en tête, c'est maintenant au tour de Jean-Luc Mélenchon d'arriver au deuxième tour, ce qui n'était pas toujours le cas ces derniers temps, mais du coup, ça secoue la droite dite plus normale. Alors, il en faut pas beaucoup. Alors, il est vrai que c'est largement l'extrême droite qui a rediffusé ses propos un petit peu tronqués de monsieur Édouard Philippe qui a largement servi monsieur Attal. Je vous rappelle hein, ces propos de monsieur Édouard Philippe, c'était des propos tenus dans un podcast de Pauline Legnaud qui était mis en ligne le 7 septembre dernier, des propos sur lesquels il dit en parlant du président élu, hein, celui ou celle qui va prendre donc la place de monsieur Macron. Je ne dis pas que donc le président élu doit prendre 3 mois de vacances, mais franchement une semaine, 2 semaines, ça ne fait pas de mal avant de repartir. Alors évidemment ça nous a fait tous et toutes un peu causer quand même en disant on est que mes 5 semaines de congés payés, l'autre il va en plus après sa campagne pouvoir se poser avant d'y aller. Bon, le Rassemblement National a largement diffusé l'extrait collant en plus un nouveau nom à monsieur Édouard Philippe, Édouard le Flemmard. Et c'est Gabriel Attal qui a lui rebondi parce que Gabriel, il est jeune et il en veut. Le 11 septembre dernier, il a, lors de la rentrée des jeunes agriculteurs à Metz, déjà bonjour les fréquentations, hein, Gabriel, merci. Moi, je considère que la France n'a plus une minute à perdre. Plus loin, il a dit, il faut que ça bouge tout de suite. Ah là là là là, Gabriel Attal, il en veut, lui. Hein. Donc, il explique que finalement, monsieur Édouard Philippe, lui, c'est un petit vieux qui s'essouffle hein, quand même dans la course, alors qu'elle a à peine commencé cette course à la présidentielle. Alors, du côté de monsieur Philippe, il est allé au même rendez-vous, au même endroit. Les fréquentations qu'on peut quand on est à droite. Moi, je ne suis pas du tout dans l'excitation, a-t-il dit. Je ne suis pas du tout dans l'agressivité. Allez, boum, prends-toi ça. En tout cas, du côté de Monsieur Retailleau et de son équipe, on dit Attal a plus ou moins les mêmes électeurs que Philippe. Ces derniers risquent de ne pas apprécier son agressivité. En tout cas, Monsieur Retailleau a expliqué que lui, il ne se voyait pas s'acoquiner avec Monsieur Philippe, car essayer un peu une espèce d'ouverture en disant pourrait peut-être avoir une union des droites. Bon, alors, voilà, déjà, vouloir s'unir à M. Retailleau, autant mettre les deux pieds dans l'extrême droite. Je veux dire, à ce moment-là, ça sera carrément plus simple. Mais le candidat Les Républicains lui a répondu non, ça ne marchera pas, puisqu'il lui a répondu. Et c'est là où, moi, je trouve qu'il a raison, Bruno, cette élection présidentielle ne se gagnerait pas au centre. Bah ouais, elle va se gagner à l'extrême droite, on est bien d'accord. Hein. Donc à l'extrême droite, toute de la part de Monsieur Retailleau, qui donc évacue la problématique Édouard Philippe, très simplement. Et en plus, il explique, vous croyez sincèrement que les gens qui me soutiennent et qui voteront pour moi voteraient ou soutiendraient Monsieur Édouard Philippe? Bah, c'est toute la question. Hein, puisque peut-être qu'ils auraient préféré Monsieur Wauquiez. C'est pas Monsieur Wauquiez qui est là, qui est toujours malheureux. On n'entend plus Monsieur Wauquiez. Enfin bon, il en profite un peu, Monsieur Retailleau, pour dire que, en fait, que ça soit Philippe ou Attal, ils sont tous les deux issus du système Macron et que donc ils sont responsables eux aussi du bilan et que donc il en met une couche hein, sur le macronisme en disant en réalité ils sont indissociables, même si Monsieur Attal aujourd'hui fait tout pour se dissocier de Monsieur Macron, et ben Monsieur Retailleau leur rappelle qu'ils sont issus du système Macron. Mais par contre, il est pas con, Monsieur Macron, Monsieur Retailleau, veuillez m'excuser, parce que qu'est-ce qu'il dit ? Il se dit que oui, effectivement, il a été ministre de l'Intérieur, mais que lui, il était un ministre de la cohabitation, que en fait, il avait un gouvernement de Michel Barnier et que il était ministre de l'Intérieur le plus libre et sans doute le plus en désaccord avec le président de la République, a-t-il expliqué. Et quand j'ai vu que j'arrivais au bout du bout, j'ai quitté le ministère de l'Intérieur. Je prends toutes les distances possibles avec mes dernières fonctions. On va tout oublier tout ça et on repart sur du neuf. C'est donc le programme de Monsieur Retailleau, que du neuf. Alors Monsieur Retailleau, il veut, vous avez entendu, hein, donner la parole au peuple, hein, un peu comme Madame Le Pen, vous allez me dire, la France Insoumise aussi. Mais c'est pas tout à fait la même manière, puisque Monsieur Retailleau veut donner donc la parole au peuple en s'asseyant sur le Conseil constitutionnel et pour éviter que des textes parlementaires soit mis à la poubelle. C'est-à-dire qu'en fait, ça soit aussi sur l'Assemblée nationale. C'est très bizarre et c'est très dangereux quand même, ces propos. Hein, parce que là, on n'est pas vraiment la parole au peuple.
1: Oui, oui, c'est pas de l'autogestion, c'est pas non. De la démocratie directe. En fait, c'est de l'instrumentalisation, du peuple. Tu le manipules pour qu'il soutienne les trucs que tu proposeras, mais tu proposeras que des trucs où ça va dans ton sens, où tu es sûr de gagner, etc. Quoi.
0: Donc, bon, au passage, il traite Monsieur Mélenchon et Madame Le Pen de démagogue.
1: Ouais, c'est bien, parce que lui, il l'est pas.
0: Non, mais c'est voilà. Et puis, du côté de la droite, faut dire aussi qu'on se fout un peu sur la tronche, puisque le parquet de Nice a ouvert une enquête pour détournement de fonds publics contre Monsieur Estrosi, l'ancien maire de Nice, après un signalement de Monsieur Ciotti. C'est pas mal dans le sud, hein. Ouais. Les retraités, ils en ont des trucs à se mettre sous la dent à l'apéro. Hein. Ouais. Éric Ciotti donc arrive à la mairie, il vire son ancien rival et il demande à Monsieur Estrosi de fournir des justificatifs et puis il finit par déposer un signalement au parquet. C'est donc un signalement au titre de l'article 40 sur les frais de représentation qui touche, je vous le rappelle, Monsieur Estrosi qui est aujourd'hui est à Horizon. Et bah oui, rien ne se perd quand même dans des petites affaires. Il faut quand même bien savoir cibler aussi ses rivaux et ennemis. Donc c'est un signalement qui a été transmis fin juillet, une enquête qui a été ouverte fin août. Et c'est ce qu'on a appris donc par le procureur de la République qui confirme une information de Nice Matin qui date de cette semaine. Il y a déjà eu une plainte hein, déposée par l'association Transparence Citoyenne qui parle de 312 000 euros de frais de représentation remboursés sans justificatif au profit de M. Estrosi entre 2016 et 2025. Ça fait beaucoup, 312 000 euros quand même. Donc son avocat à M. Estrosi, je vais essayer de mettre les choses correctement dans ma syntaxe, a dénoncé un contexte d'acharnement et de mise en cause répétée de la part de M. Ciotti. Évidemment, M. Estrosi il n'a rien à se reprocher, tout est cadré. Alors il faut dire que M. Estrosi a déjà été interpellé. Lui, il explique que ce sont des repas avec des investisseurs, des personnalités du monde de l'économie et de la culture pour faire avancer les dossiers de la ville et de la métropole. En quoi, Christian, ça t'empêche de donner des justificatifs ? On ne sait pas. Je pose quand même la question. Hein. Peut-être que, tu vois, il y a eu un problème. Là. C'est resté coincé dans la machine, les 312 000 euros. Il y a plusieurs enquêtes hein, qui font que même s'il n'était pas mis en examen, il y a quand même des suspicions un petit peu de quelques problèmes hein, quand même sur la gestion de monsieur Estrosi. Il y a la gestion de la reconstruction après la tempête Alex en 2020 hein, dans lequel il y a des petites questions. Il a pour l'instant le statut de témoin assisté dans l'enquête sur la sécurisation de la promenade des Anglais hein, je vous rappelle sur cet attentat du 14 juillet 2016. Il a été placé en garde à vue à l'été 2025 dans une enquête sur l'organisation d'événements à Nice et la gestion du Grand Prix de Formule 1 du Castellet dans le Var entre 2018 et 2022, dont il présidait à l'époque le groupement d'intérêt public. Là-dessus, il y a une enquête donc pour favoritisme et détournement de fonds. Monsieur Ciotti, à mon avis, c'est quand même dans quoi il met un petit peu les doigts et pourquoi il s'attaque assez frontalement à son rival. Donc d'horizon, ça permet aussi de taper sur des gens au niveau de la campagne. Donc on verra si on en sait plus. Et puis, à gauche, c'est aussi la dispersion, puisque vous avez donc appris qu'on a un candidat en moins pour cette primaire. Bon, il y en a plus que 5. Il faut savoir que François Ruffin a donc jeté l'éponge. Il a fait un petit tweet. Les éléphants ont peur d'une souris. Voilà, il laisse tomber. Et puis, on a appris que Mathieu Pigas, il ne nous manquera pas, a aussi lâché l'affaire. Il était à la fête de l'humain, non, mais franchement, les bras m'en tombent, puisqu'il a expliqué que c'était un bunker dans lequel personne ne peut entrer. Le mot bunker a aussi été utilisé par François Ruffin pour parler de cette primaire. Mais c'est vrai que Monsieur Ruffin se retrouve, Glucksmann se retrouve avec le soutien de 292 élus et responsables du Parti socialiste, donc des cadres, comme on dit dans le jargon, qui ont signé une tribune mercredi pour soutenir donc Glucksmann. C'est donc des membres du Parti socialiste qui vont soutenir un membre d'un parti place publique qui n'est pas le Parti socialiste. Là aussi, on a sorti le Paper World et on fait des petites flèches, ce qui veut dire que le Parti socialiste de certains de ses membres n'arrive même plus à soutenir leurs propres membres.
1: Ouais.
0: C'est pas beau quand même. Moi, je prouve que c'est beau, les présidentielles, parce qu'on trouve un moyen de se marrer et que c'est pas fini quand même. On attend la suite, donc.
1: Et bien, ce sera tout pour aujourd'hui, c'est ça ? Puisqu'il
0: exactement.
1: Est 19h59.
0: Je
1: passé.
0: Vous annonce juste une petite manifestation. Effectivement, il nous reste peut-être quelques secondes pour vous rappeler, vous informer qu'il y a un rendez-vous le 20 septembre contre le permis de tuer, c'est à Jean Masset, 14h30, un appel unitaire pour une marche contre la loi qui instaure la présomption de légitime défense pour les policiers. Il s'agit bien donc de lutter contre ce droit à tuer. Voilà, 14h30, Jean Massé. Il y a plein de manifestations
1: samedi, c'est ça.
0: Qui ont eu lieu ce... Non, c'est du 19, ça a été non. Décalé donc au 20,
1: oui, dimanche.
0: Au dimanche. C'est pour ça que tu avais samedi encore en tête. Il y a eu plein de manifestations un petit peu de partout en France. Il y en a eu en particulier à Carcassonne, où je vous invite à lire l'article sur Mediacité qui parle de ce qui se passe dans cette ville aujourd'hui gérée par un membre du Rassemblement National. L'article est extrêmement intéressant parce qu'il retrace tout ce qui s'est passé étape par étape depuis l'arrivée donc de ce monsieur et comment il y a une dégradation à la fois évidemment des rapports à la police, puisqu'avant il y avait des problèmes, mais aujourd'hui tout est fait face caméra, j'allais dire, sans vilain jeu de mots, parce qu'en fait il n'y a plus de gêne de la part de la police, mais aussi il y a une problématique avec la culture, avec même les commerçants. C'est-à-dire qu'en fait, il y a une espèce de chape de plomb qui est en train de se mettre aussi sur la ville. Les gens n'osent pas trop causer. Donc les voix qui se font entendre à Carcassonne, elles sont aussi à porter et à rapporter. Et donc, voilà, je vous invite à lire cet article qui est extrêmement intéressant sur donc Mediacité.
1: Et ben voilà, on se retrouve la semaine prochaine et demain 20h pour le prochain Canyon Info avec l'équipe du vendredi.
0: Ciao, ciao, à bientôt.
1: Bye, bye.
2: De Alika, le morceau s'appelait Para Bailar Cumbia. Juste avant, c'était Ball to Harlem avec le morceau du même nom. Et encore avant, un morceau instrumental bien funky qui vient des États-Unis. Le groupe s'appelle The Bamboos et le morceau s'appelait Roville. 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

Alors, vous venez d'avoir le plaisir, l'honneur et l'avantage d'écouter Alex Dawson avec Are You Free? Et auparavant, tout au début, en premier, c'était les Kanaks de Kaori qui interprétaient La fille du geôlier. Et puis, entre les deux, c'était David Carroll et les Migrating Fellows qui nous ont interprété Nulle part où aller. 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

Vous êtes toujours sur les bandes continues de Radio Canu et vous avez pu écouter The Pirouette avec L'Escalier, The Knife avec Paz Dyson et enfin Alex Cameron, She's Mine, Radio Canu, la plus éclectique des radios.

sur la plus rebelle des radios, Radio Canu. Vous venez d'écouter un instrumental des Barcase Soulfinger. Puis tout de suite, on va bien cogner sur ce vendu de Manu Chao avec Didier Wampas.

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1: Ouais.
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1: Je sais pas.
0: 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La morale, c'est ça.

0: L'opération est réglée de façon militaire. D'abord, localiser les chasseurs. Puis, réaliser la jonction avec les groupes venus d'ailleurs.
1: Pour notre ami Brighton, Luke Skywalker on the web, pour tous les internautes du Worldwide Pogo, pour tous les petits jeunes qui vont sur le site des Ludwig, là on fait une petite reprise d'un vieux groupe. Non, on a changé de registre. On a vieilli, ce morceau est une reprise d'un groupe que vous connaissez sûrement. Et c'est un groupe surprise une fois de plus. Vous avez 14 secondes pour retrouver.

Toujours à l'écoute de Radio Canyon, on a pu s'écouter les Wampas avec la chanson Manu Chao. Ensuite, on a enchaîné avec P4 à l'attaque et la chanson Le Dernier Calmé. Et enfin, c'était les Brigitte Bop qui reprenaient plusieurs chansons des incontournables Ludwig von 88.

0: Vous êtes toujours sur Radio Canu, on vient de s'écouter dans l'ordre les Moldy Peaches avec le morceau Lucky Number 9. Ensuite c'était Julie Doiron avec le morceau The Life of Dreams. Et là juste maintenant c'était Mickaël Laboa avec Chori a Chori, la plus rebelle des radios, 102.2.
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Et vous êtes toujours à l'écoute de Radio Canu et ses fameuses bandes continues. On a écouté trois titres révolutionnaires. Le premier, c'était l'artiste Veto avec le titre Kiana, qui veut dire trahison. C'est un chant soudanais de résistance, d'espoir, d'une justice qui viendra par l'autodéfense populaire. En deuxième, on a eu deux bamix en compagnie de Maragan, El Comunero et The Klezmatics, pardon, avec le titre L'Estaca. C'est une chanson catalane composée sous la dictature franquiste, un chant universel des luttes pour la liberté. Et nous avons terminé avec le titre de Femme iranienne, un titre anonyme. Et le titre, c'est Avazé Leilaha, c'est la balade des Leila. Et juste pour vous le dire, c'est dans la chanson il est dit qu'il soit roi ou guide suprême, mort au tyran. Et on ajoutera évidemment mort à l'impérialisme et femme, vie, liberté.

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C'était I Let Myself Go Blind, Compromat à l'instant, avec un featuring de Vim à la Ponce et de Sonia Deville. Juste avant, Grâce et Volupté, Van Van, avec le morceau Passer l'orage. Et encore avant, Made in QI Rap. 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

Vous êtes toujours sur Radio Canu 102.2. On vient de se faire une petite session métal alternatif années 90. Et on avait dans l'ordre les Smashing Pumpkins avec Silver Fuck. Ensuite, c'était Nine Inch Nails avec Closer. Et on vient de terminer avec Alice in Chains et Rain When I Die. 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

0: Et on vient d'écouter Annalena, on vient d'écouter Gosplin avec Japanese Night. Juste avant, c'est Tujiko Noriko. Et encore
1: et auparavant, c'était Annalena sur...
0: Sur Radio Cani, bien sûr.

Donc, vous venez d'écouter à l'instant même Amami et Vori. Juste un peu avant, c'était Marquane I Go To. Et juste encore avant, Fedaï Pacha, Radio Canu 102.2.

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0: rapidement, lui dit, ça m'a permis de vous revoir. La pochette était un peu comme la chaussure de Cendrillon. Elle sourit, lui dit, merci. Le père furieux lui dit, ma fille n'est pas de souillon. Florence lui dit, c'est une image, père. Et c'est très gentil et romanesque, le père aux épaules. Elle dit, asseyez-vous, vous voulez peut-être boire quelque chose? Pour rester plus longtemps près d'elle, il lui dit, oui, merci. Elle lui montre une chaise. Ils s'assoivent tous. Le père est furieux. Elle seule pour faire venir le domestique. Il demande, vous êtes bien rentrée hier? Elle lui dit, oui, avec mon père et vous, moi aussi. Mais seule. Entrez. C'est le domestique qu'elle demande. Que désirez-vous boire? Il lui dit, un jus de citron. Et elle demande à son père, et vous, père? Un bourbon. Elle dit au domestique, deux citrons et un bourbon. Le domestique se retire. Son père se dit, elle est comme les autres. Tout est cité parce qu'un garçon vient la voir. Ce n'est même pas Alain, hélas. On frappe à la porte. Entrez. Entre le domestique avec les boissons. Il pose sur la table basse et fait le service. Monsieur, c'est un citron. Monsieur,
1: moi c'est le bonbon.
0: Un citron. Après avoir fait le service, il se retire. Ils boivent en silence. Le père demande au jeune homme ce qu'il fait et quel est son père. Il voit que la famille est très bien, mais il se dit que cela n'empêche pas que ce soit à boire rien. Après un moment, Edmond se lève et leur dit, je dois vous quitter, hélas, j'ai affaire. Ils se lèvent tous pour le raccompagner. Avant de quitter la pièce, ils sont tristes tous les deux. Ils lui demandent, est-ce que je pourrais...

0: verrai furieux. Il lui dit, pourquoi as-tu accepté de sortir avec cet inconnu? Elle lui dit, il a l'air tellement gentil. Et puis, c'est toi-même qui m'as dit qu'il fallait que je sorte un peu. Elle embrasse son père sur la joue et lui dit, n'en fais pas, je suis une jeune fille très sérieuse. Il soupire et se dit, il faut bien qu'elle sorte un peu. Mais ça lui fait peur.
1: Lorsque le soir, il retrouve son père au salon, le père lui demande, alors, tu as retrouvé Cendrillon? Edmond lui dit, oui père. Le père lui dit, j'en étais sûr. Edmond s'assoit dans un fauteuil en face de son père et lui dit, tu savais comme elle est délicieuse?
0: Son père l'aime beaucoup alors.
1: Oui.
0: Et tu sais, je comprends si tu cherches qu'à jouer avec elle, je connais la jeunesse.
1: Edmond lui dit furieux, mais père, c'est très sérieux.
0: Père lui dit, comme d'habitude.
1: Ah, non, c'est très sérieux.
0: Ah bon?
1: Oui. Le père demande.
0: Et son père serait d'accord?
1: Je ne crois pas. Il semble la surveiller.
0: C'est très bien ça. Il a peur qu'il lui arrive quelque chose. J'aime ça.
1: Oui, père. Et cela prouve que la fille est sérieuse. La famille semble être très fortunée, le père lui dit.
0: Je n'en doute pas. Il se dit, si vous pouvez récupérer ce qui m'a pris.
1: Edmond lui dit, je vais la retrouver demain après-midi.
0: Ah, déjà?
1: Oui, tu as raison. Edmond le regarde et lui demande, c'est la première fois que tu es satisfait que je sorte avec une jeune fille.
0: Le père lui dit, et pourquoi pas? Et puis, elle est sérieuse et sa famille bien.
1: Edmond lui dit, oui. Et puis, il y a du bien

avec son père. Son père lui dit, tu ferais bien tout de même de faire attention au jeune homme. Il n'a pas l'air très sérieux et puis il ne fait rien. Elle lui dit, des chômeurs, il en a des millions. Il lui dit, des chômeurs milliardaires. Elle lui demande, et pourquoi pas? Les milliardaires n'auraient-ils pas le droit d'être au chômage comme tout le monde? Il sourit. Son père lui dit, tu ferais tout de même de faire attention. Ce jeune homme n'a pas l'air sérieux. Et puis, il ne fait rien. Elle lui dit, des chômeurs, il y en a des millions. Il lui dit, des chômeurs milliardaires. Et pourquoi pas? Pourquoi est-ce que les milliardaires n'auraient pas le droit d'être au chômage comme tout le monde? Il rit. Entrez. C'est la domestique qui dit, c'est le jeune homme qui vient chercher mademoiselle. Elle lui dit, amenez-le ici. Domestique se retire. Le père dit, calme-toi. Frappe à la porte. Entrez. Il est agacé. Entrez, bon. Le père dit, bon, eh bien, venez vous asseoir, boire quelque chose. Florence

et le mène à une chaise. Et elle appuie sur la sonnette. Le père demande, vous aimez ma fille, hein? Edmond lui dit, nous allons nous promener. Il fait si beau. Vous l'amenez où? Nous promènerons simplement. Entrez. Quant au domestique, le père demande à Edmond, qu'est-ce que vous désirez boire? Edmond lui dit, un whisky. Et toi, chérie? Il dit à son père, un citron. Le père dit, eh bien, moi, une orangeade. Le domestique se retire. En se disant que c'est le jour des enfants. Le père leur dit, on ne rentrerait pas trop tard. Laurent se dit, bien, c'est juste pour la journée. Entrez. C'est le domestique qui vient avec les boissons. Et il fait le service.

fois qu'il a fait le service, il se retire. Ils boivent une gorgée en silence. Le père demande « Vous ne rentrez pas trop tard ?» Que faites-vous pour le métier ?» Bon, se dit, ça ne nous regarde pas. Et moi, on lui dit, ce n'est rien. Je n'en ai pas vraiment. Je ne sais pas vraiment ce que je vais faire. Le père demande, vous êtes au chômage ? Mais mon est surpris. Quoi ? Le père lui dit, oui, ma fille a cru comprendre. Florence rouge lui dit, je n'ai jamais dit ça. Et moi, on lui dit, bien sûr que non. Je laisse ça aux gens du peuple. Non, lorsque nous avons des difficultés, nous nous arrangeons et ne demandons rien à la société. J'ai ma dignité. Faire la queue au chômage, c'est bon pour les va-nu-pieds. Sans quoi, sans monde. Le père dit, vous avez tout à fait raison. La fille glorieuse se lève et dit, je crois qu'il est temps de partir. Ils se lèvent tous. Le père les accompagne. Avant qu'ils ne se quittent la pièce, le père dit, bonne promenade. Elle dit, nous ne prenons pas le métro. Edmond soupire, surpris, dit, j'ai ma Ferrari. Et ils sont partis.

20h, lorsqu'elle entre, c'est son père, elle le retrouve au salon. Il demande, vous êtes allé où? Elle lui dit, au parc Monceau. Pourquoi si loin? Il y en a un côté. Elle lui dit, parce qu'il adore le parc Monceau, comme moi d'ailleurs. Il lui fait, ah. Germain est inquiet et se demande s'il ne faudrait pas arrêter de suite cette histoire. Parce que si ça se prolonge, ça risque de créer des complications. Jusqu'à présent, il n'y en a pas eu. Parce qu'elle était bien en main avec lui. Et là, elle risque de vouloir prendre sa vie et la changer. Elle risque de savoir des choses. Mais si on l'arrête, si on arrête cette histoire, plus tard, on risque c'est de voir que ça recommence. Oui, mais c'est plus tard. Bon, avant de prendre une décision, attendons un peu.

0: Edmond retrouve son père au salon pour le petit déjeuner. Son père lui demande « Alors, ça s'est bien passé cette promenade avec la jeune fille ?»«
1: Oui, père, très bien.
0: Fais attention, c'est une jeune fille. Sois sérieux avec elle. » »«
1: Mais je l'ai été, père. Et puis, je suis sûr que c'est très sérieux. Je t'assure, elle me plaît vraiment. »
0: Oui, elle me plaît vraiment.
1: J'en suis très heureux. Je tiens à ce que tu fréquentes pour de vrai.
0: Edmond est surpris et lui demande.
1: Mais pourquoi, père? D'habitude, tu repousses toutes mes relations.
0: Il lui répond. Mais là, elle me plaît beaucoup.
1: Edmond lui dit. Je suis sûr que tu t'es renseigné sur la famille.
0: Oui, un peu. Et j'ai appris de bonnes choses qui m'ont beaucoup fait plaisir.
2: Tu peux pas savoir.
0: Et Mon se dit que la famille de Florence doit avoir une fortune considérable. Le père se dit,
2: une fois que j'aurai la fille dans ma famille, je pourrai me venger du père.
0: Et il lui demande,
1: tu la revois bientôt?
0: Edmond lui dit,
1: on dirait c'est que c'est toi, le fiancé.
0: Oui, nous nous reverrons,
1: mais je sais, c'est qu'elle a eu un grave accident, et il faut qu'elle se repose.
2: Oh oui, bien sûr, bien sûr.
0: Florence est très heureuse. Elle a rencontré enfin un garçon charmant, gentil et très beau. Elle pense beaucoup à son passé, mais aussi à son avenir. Il y a une chose qui l'émeut, c'est sa grande fatigue. Qui l'ennuie, c'est sa grande fatigue. Toujours ses rêves qui sont toujours là. Toujours là.

l'après-midi qu'elle est assise au jardin dans un fauteuil en rodin près de son père. Son père lui demande. Cette fois aura du bien.

rester un petit moment ici. Oui, père. Mon père lui dit un peu gêné, ça ne te fera rien si tu me laisses ton père tout seul. Et lui dit, mais je ne me laisserai jamais seul, père. Mais si tu te maries, même si je me marie, je viendrai vous voir très souvent. On dit ça, et je le pense. Elle se penche pour lui, pour lui donner un baiser. Lui dit, tu te souviens? Est-ce que tu étais petite, que nous nous aimions? Bien sûr, père, que je m'en souviens. En réalité, elle ne se souvient de rien. Pas le moindre souvenir d'enfance ou autre. Rien sur son père. Mais c'est seulement qu'elle a eu un accident. Un très grave accident de voiture. Et que cet accident, non plus, elle ne s'en souvient plus. Elle se sent appartenir à aucune famille, même pas celle-là. Elle se dit avec honte qu'elle ne ressent rien vis-à-vis de personne, même pas de son père. Elle est obligée de se forcer pour avoir des sentiments pour lui que par obligation.

la nuit, elle a toujours ses crises de cauchemar. Et cette sensation qu'on veut la prendre, la forcer, comme dans un viol. On lui dit que c'est dû à son accident, mais ça ne ressemble pas à un accident, ce qu'elle rêve, mais à un viol. Alors, pourquoi ? Le père dit au bon docteur Morel que sa petite chérie a un amoureux. Alors, il a loué la scène de l'amoureux délaissé et a donné un peu plus de calmant à la jeune fille en lui disant « Vous pouvez, j'en donnerai bien aussi au jeune homme. Il doit en avoir besoin. » Parce que être près d'une si jolie jeune fille, mais pauvre, il doit bouillonner de plaisir. Et bien, elle lui dit, docteur, vous parlez devant une jeune fille. Le médecin se dit, vous croyez ? Il est vrai que les derniers informés sont les parents et le marié. Mais malheureusement, il apprend trop tard. Vous croyez, mais il est vrai que les derniers informés sont les parents et le marié qui lui apprend bien trop tard la chose. Les jours passent. Edmond va voir Florence une fois par semaine. Il l'amène écouter un concert, au théâtre, au cinéma, se promener dans les environs de Paris. Il se tient bien avec elle et ne fait aucun geste équivoque parce qu'il la croit pure. Elle aussi se croit pure. À part quelques chasses, baisers et caresses, rien de plus. Elle lui a dit son accident et sa perte de mémoire.

marchand des jardins du château de Versailles et lui dit « J'ai grandement de lassitude, il faut que je me repose souvent. » Je ne pourrais pas être très utile. Et puis, je ne sais pas me tenir comme il faut. Faudra que tu sois toujours près de moi. Il embrasse le jour et dit, ça n'a pas d'importance. Nous aurons des domestiques. Ne fais pas de soucis pour ça. À ta santé, nous irons voir des spécialistes. Je ne comprends pas pourquoi ton père ne te montre pas à des médecins compétents, au lieu de te faire soigner par ce petit médecin généraliste. Elle lui dit, il dit que c'est un bon médecin et très humain, et que s'il nous faisait soigner par un grand médecin, risquerait d'avoir peur et que de toute façon perdre la mémoire. Lorsqu'on perd la mémoire, il n'y a rien à faire. Il n'y a qu'à attendre que ça revienne. Et c'est tout. Il demande au coup de l'image, je te reviens. Non, viens. Il lui dit, comme ça j'aurai une femme toute neuve. Et qui m'aime. Et qui est comme si elle venait de naître. Elle pense à Frédéric et se dit que c'est pas tout à fait ça. Il lui dit, il y a peut-être des personnes qui savent qui je suis vraiment. Il lui dit, oui bien sûr, ton père. Elle lui dit, je ne sais pas. Je vais te dire un secret. Des fois j'ai l'impression que je ne sais pas, que je ne sais pas ce qu'il dit, ce que je suis. Et puis, j'ai l'impression, c'est qu'ils veulent que je sois comme ça. Et pas pour, mais moi, je ne vois pas. Ils demandent, pourquoi ne suis pas qu'ils disent qui tu es. Je ne sais pas. J'ai l'impression que je ne suis pas ce qu'ils disent, ce que je suis, et qu'ils veulent que je sois comme ça. Je ne sais pas. Un malaise, comme si j'étais dans le corps d'une autre. Et lui dit, tu réfléchis trop. Tu es bien ce qu'ils te disent. Et puis ton père te le dit et ne peut te mentir. Il ne ment jamais. Il ne mentirait jamais pour ça. Elle lui dit, tu as sûrement raison. Mais j'y peux rien. Ça me vient comme ça. Il embrasse sous la joue et lui dit, moi je me moque de savoir qui tu as été. Je t'aime comme ça. Elle lui demandait, toi, moi, oui, qui es-tu? Je suis moi, oui, mais tu en as connu d'autres jeunes filles, femmes? Il rougit, il dit, attends, il vaut mieux que je te le dise maintenant, oui, oui, j'en ai connu d'autres.

c'était assez coureur. Il y a eu beaucoup d'aventures, si on peut exprimer ça comme ça. Parce que c'était tellement rapide. Mais le sentiment, il n'y a jamais été pour quelque chose. Il n'y a pas une personne que j'ai aimée. Avant de te connaître, j'ai eu une vie assez dissolue. Je sortais beaucoup, m'amusais beaucoup, dépensais beaucoup, et je ne faisais rien. Mais depuis que je te connais, je change. Je ne sors plus, je ne vois plus personne. J'ai juste une chose que je n'arrive pas à trouver une solution. J'ai trouvé quelque chose à faire, du travail. Là, je ne sais pas quoi choisir. Rien, rien ne me plaît. Elle lui demande, et le travail de ton père. Il lui dit, tu me fatigues. Et puis, le cuir, c'est une odeur qui me donne mal à la tête. Et lui, tu travailleras alors avec mon père. Il lui dit, ça serait peut-être un peu trop. Je lui demande la main de sa fille et une place. Elle lui dit, je suis sûr qu'il s'en serait très heureux. Les hommes aiment bien avoir un fils pour lui succéder. Et lui, n'en a pas eu. Tu le remplacerais? Tu oublies, c'est que j'ai un père qui risque d'être jaloux. Elle lui dit, nous les ferons sympathiser. Les jours passent. Germain aimerait que ce flirt s'arrête, mais il ne dit rien. Et puis, il a d'autres ennuis. Un matin, Edmond s'apprête à quitter la maison. Son père le voit et lui demande, où vas-tu? Je dois y aller. J'en ai besoin. Mon père lui dit, tu as raison, mais tu dois être en forme. Mais tu ferais mieux, c'est de voir Poirier. Oui, tu ferais mieux de voir Poirier. Et on lui dit, tu sais bien que ça ne sert à rien. Et puis, ça me fait du bien. Je vais, bien, vas-y. Et Edmond

a arrêté sa voiture dans une petite rue populaire de Paris, rue Saint-Jean, où il y a des petits immeubles, quelques vieilles maisons sans âge. Il sort de voiture et va sonner à la porte de ces affreuses maisons. La porte s'ouvre. C'est une femme maigre, petite, cheveux noirs, en chignon, tête osseuse, l'air revêche. Elle porte une petite robe noire toute simple. Il dit, je viens la voir, je n'en ai plus. Elle dit, vous avez de la chance, elle vient tout juste de se réveiller. Venez. Et elle le fait rentrer. Le couloir de la maison est sombre. Les volets n'ont pas été ouverts. Elle ouvre une porte. Entrez. En attendant, il entre. Ça ressemble à un salon, avec des chaises disparates. Il y a même une chaise de cuisine en formica, abîmée et sale. Une vieille table où se trouvent des revues genre Voici. S'assoit sur une chaise. Ça sent le renfermé. La porte qui est en face où il est rentré s'ouvre et apparaît une femme grande, grosse, cheveux blonds, tête ronde et la peau très blanche. Elle porte un espèce de déshabillé rouge, sale et des pantoufles rouges aussi. Il se lève et lui dit, te voilà déjà de retour? Oui. Elle lui dit, ça n'a pas fait l'effet longtemps cette fois. Oui, et il me le faut. Bien, je vais te détendre. Et il la suit dans une autre pièce. Là, il y a un divan en cuir défoncé, une table et une armoire. Sur la table, du matériel, des pommades, des seringues. Elle dit, allonge-toi et descends ton pantalon. C'est ce qu'il fait. Elle se penche sur lui et lui dit, tu vas voir, j'ai les mains expertes et tu vas, ça va te faire du bien mon Mimi. Tu te sens toujours mal? Oui, et j'en ai besoin, c'est ce que je vois, c'est ce que je vois, cette fois. Je vais te faire du bien. Oui, je te le prends. Ferme les yeux et ne pense à rien. Laisse-moi faire. Et elle se penche sur lui. Une demi-heure plus tard, il ouvre les yeux. Elle se redresse. Elle est en sueur. S'essuie le visage et les mains avec son mouchoir. Lui remet en place son pantalon. Et se lève et demande, ça va mieux? Oui, merci. Tu peux partir? Il demande, tu me donnes pas
prochaine fois, cette fois, tu ne dois pas en avoir besoin. Il faut absolument que je sois en forme, tu comprends? Oui, la petite, mais est-ce qu'elle sera, elle, capable de me remplacer? Elle est gentille, et puis, je peux revenir si j'en ai besoin. Ça m'étonnerait. Tu es comme ça. On n'y peut rien. Tu penses que j'en aurai toujours besoin? Oui. Tu es comme ça. On n'y peut rien. Chacun son fardeau. Allez, va-t'en. J'ai un autre client, un prêtre. Tu vois, malgré qu'il soit prêtre, lui aussi. Et il quitte la pièce. Dans le couloir, il retrouve la vieille qui lui tend la main. Il y met un billet et quitte la maison. Il se sent mieux. Mais pour combien de temps? Il ne veut pas que Florence le sache.

0: Les jours passent. Un soir, Armand, mère cache, va à une soirée chez son ami le médecin Poirier, qui habite la même rue que lui. Une maison dans un grand parc. Il y va seul. Son fils ne veut pas y aller. Je ne veux pas être observé comme un cobaye, comme tu voudras. Lorsqu'Armand arrive, il y a déjà beaucoup de monde. On trouve son ami, le docteur Poirier, au salon, au milieu de ses invités. Le docteur Poirier est un homme grand, mince, très élégant, les cheveux épais, short teint, tête ronde, sympathique. Merci d'être venu. Ton fils n'est pas venu?
1: Non.
0: Tu sais qu'il déteste les médecins. Mais moi, je ne suis pas un médecin. Je suis un ami. Ah, je le sais. Mais pour lui, tu es tout de même un médecin. Il regarde autour de lui et lui dit, tu en as du monde. Oui. Ami, mais aussi de mes malades que je connaisse. Mais je ne fais pas d'heures supplémentaires. Armand demande, et ton projet de clinique? Poirier lui dit, je me détends, je ne pars pas de travail. Bon, enfin, je peux te dire, c'est que c'est en bonne voie. Ça intéresse quelques vieilles rombières. Tu parles, j'aurais dit que je mettais en service un service de chirurgie esthétique et d'amincissement. Elles ne savent pas que lorsqu'elles viendront se faire tirer la peau, elles paieront aussi pour le reste. Armand rit. Une vieille maigre à tête de cheval, robe rouge, fessine au directeur pour qu'il vienne vers elle. Il dit à Armand, tu dois y aller, c'est une de ses toquées. Tu vois, sa tronche, elle s'imagine qu'on peut y faire quelque chose. Armand lui dit, transforme-la plutôt en jument. Oui, ce serait plus facile, mais elle s'imagine en bardeau. Armand lui dit, mais bardeau, celle que Dieu crée à la femme. Et il le laisse. Armand va au buffet prendre une coupe de champagne. Il prend une coupe et tombe sur un homme qu'il semble connaître. L'homme est grand, mince, cheveux blancs, yeux bleus, élégant. Il est plus jeune qu'Armand. Armand le reconnaît. Bonjour, comment allez-vous? L'homme dit, oh, pas très bien. J'ai mes fils qui ne font que se chamailler. C'est insupportable. Ils se détestent. Vous en êtes sûr? Oui, hélas. De la jalousie. Je ne sais plus. Je ne sais comment faire. J'ai bien essayé de séparer, mais rien n'y fait. C'est pire. Ils se recherchent que pour se battre. Ils te rencontrent, dis frère. Toi, t'as de la chance. Tu n'as qu'un fils. Oui, mais j'ai mes envies, moi aussi. Ma fils unique crée des envies. Je l'ai très mal élevé, trop gâté. Maintenant, j'en paie les conséquences. Comme l'on dit, on est puni par où l'on a péché.
2: Moi, je ne sais pas quel péché j'ai fait pour que je sois puni.

péché d'une façon ou d'une autre. Même le juste, comme dit l'autre, pêche 7 fois dans la journée. Alors nous, qui ne sommes pas des justes, nous lui disons, qu'est-ce que tu en sais? Pour moi, si tu en étais un, on le saurait. Ils sont tellement peu sur cette terre. Poirier va à eux. Il dit à moi, tu peux me rendre un service? Je ne peux pas y aller. Elles vont me suivre. Est-ce que tu peux aller à mon bureau, prendre sur mon bureau une petite boîte rouge? C'est mes pilules pour mes douleurs. Maman, maman, je suis malade, comme tout le monde. Mais j'ai simplement des douleurs au dos. Il faut que je des calmants. Tu devrais t'allonger. Ça ne sert à rien. Même allongé, ça me fait mal. Et je peux me mettre n'importe comment, j'ai toujours mal. Je peux te dire une chose, c'est que je suis mieux lorsque je marche. Mais si je reste un moment debout, sans bouger, ça me fait mal. Bien, je vais te chercher tes pilules miracles. Et quitte la soirée, monte à l'étage. Il connaît la maison de son ami. Au premier, il ouvre une porte. Et entre dans le bureau. Éclair. Heureusement, il connaît bien. C'est un bureau meublé Louis XVIII. Ben, la table du bureau éclaire en plus la lampe qui est sur le bureau, parce qu'il fait tout de même très sombre. Voit une boîte rouge qui est sur un dossier bleu clair. Prend la boîte, et en la prenant, il voit marqué au feutre un nom qui le frappe. Germain de Courcelles. Il est surpris. Il la boîte dans sa poche. Ouvre la pochette. Et là, il lit. Apprend que de Courcelles est soigné par Paris, par Perrier. En partie par lui, parce qu'il semble être bien malade. Lit que de Courcelles est mourant presque. Ferme le dossier. Il en sait assez. Se dit que de Poirier est bien inconscient de laisser les dossiers de ses clients comme ça. S'il fait la même chose pour le sien, tout le monde doit savoir ses petits bobos. Heureusement que lui n'a rien de grave. Mais grâce à l'étourderie du médecin,

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Mesdames, Mesdemoiselles, Messieurs, vous écoutez bien Radio Canu, 102,20. C'était l'émission L'écran radiophonique et l'histoire s'appelait Le miroir brisé, numéro 4B. Excusez-moi, j'ai fait depuis quelque temps quelques épisodes de l'émission que vous avez peut-être dû entendre, mais je n'en étais pas sûr vu les ennuis techniques que nous avions à la radio. Mais maintenant, les choses vont s'arranger. L'écran radiophonique, c'est aussi le lundi, pour une histoire qui s'appelle « Enchemement, la liberté des dieux ». Vous pouvez entendre ces deux émissions avant diffusion sur les ondes ou après, suivant votre emploi du temps. Vous faites sur Internet audioblog, RT Radio, ensuite écran très radiophonique, le 13 se touche sur le chiffre 6. Vous choisissez le titre de l'émission, son numéro, et vous pouvez même commencer l'émission dès son début. Je vous souhaite, n'oubliez pas, c'est que Radio Canu diffuse 24 heures sur 24 entre les émissions et dans la musique et chansons variées que vous n'entendez nulle part ailleurs. Je vous souhaite une très très bonne nuit. N'oubliez pas de baisser vos appareils sonores pour les enfants, les personnes malades et les personnes âgées. Faites attention, c'est que malheureusement, la chaleur va revenir tout doucement et dans certains endroits de la France, elle sera tout de même très chaude. Au revoir, bonne nuit et à lundi. Excusez-moi d'avoir bafouillé, mais je suis en ce moment extrêmement fatigué. Je suis fatigué de cet été et des changements de température que l'on a sans cesse. Au revoir.

Radio Canu, nous venons d'écouter par ordre de pagaille Twilight Circus, Aphrodisiac Sound System, et tout de suite c'était Tikanja Fakoly.

Vous êtes toujours sur Radio Canu 102.2, c'est les bandes continues et on vient d'écouter dans l'ordre Jockstrap avec Concrete Over Water. Ensuite, on partait au Canada avec Friggs et Chest. Et là, à l'instant, c'était Wise Blood avec God Turn Me Into a Flower. 102.2, la plus éthérée des radios.

Vous venez d'entendre à l'instant la voix d'Émilie Souillot, qui se fait aussi appeler Phénix de Pandore, dans son duo Phonix avec Vincent. C'était le titre Libération. Le titre juste avant, c'était Monsieur Pejic avec le titre Girls en anglais. Et le premier morceau des trois titres qu'on a entendu, c'était Electrofield Project avec le titre Lyon, comme la ville de Lyon. C'était pour l'émission Patchworld, ce choix de ces trois titres. 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

c'était la Wicked Singer Mocha, l'amitié avec Wake Up, extrait de son new album de l'année 2024. Et juste avant, c'était la Jamaican Lila Ike Batty Radio Shows par un remix de Marshall Nico du côté de Lyon. Big up Marshall Nico, anytime. Et juste avant, on avait commencé avec Jalil, le upcoming singer de Jamaïque, Canaman Cry, qui nous parle du fait qu'un homme puisse pleurer en Jamaïque. Voilà, listen, enjoy, enjoy, enjoy. 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

Vous avez pu entendre Unveiled de Floyo, Kaiser Soze de Mario Vermillon et Delphi Data sur une prod de Milan, et pour finir Rebecca Lane avec la Reina del Chaos. 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

0: Et vous êtes toujours sur les bandes continues de Radio Canu. Et on a commencé par les Chevals Hongrois avec l'artiste Le You qui nous ont chanté Takati Takité, une reprise du titre de Bobby Lapointe.
1: Suivi de Juliette avec un titre un peu acide, Veuve Noire.
0: Et on a terminé par un live issu de la tournée Homo Plebis Ultimate Tour de Hubert Félix Thiéfaine avec le titre Alligator 427.
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Vous êtes toujours à l'écoute des bandes continues de la plus rebelle des radios. On a écouté dans l'ordre Les Éjectés avec Y'a pas de profit. Ensuite, Maccabé et le Zombie Orchestra Debout les Morts. Et pour finir, c'était Les Barbarins Fourchus avec No Way.

0: Dans l'ordre, c'était Delphi Data, le sol qui se dérobe. Ensuite, vous avez pu entendre Noé Rancor de Sofia Gabbana, littéralement sans rancune. Et ensuite, c'était Tommy Genesis, A Woman is a God, une femme est un dieu. 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

Et vous êtes toujours à l'écoute de Radio Canu et ses fameuses bandes continues. On a écouté trois titres révolutionnaires. Le premier, c'était l'artiste Veto avec le titre Kiana, qui veut dire trahison. C'est un chant soudanais de résistance, d'espoir, d'une justice qui viendra par l'autodéfense populaire. En deuxième, on a eu deux Bamix en compagnie de Maragan, El Comunero et The Klezmatics, avec le titre L'Estaca. C'est une chanson catalane composée sous la dictature franquiste, un chant universel des luttes pour la liberté. Et nous avons terminé avec le titre de Femme iranienne, un titre anonyme. Et le titre, c'est Avazé Leilaha, c'est la balade des Leila. Et juste pour vous le dire, c'est dans la chanson il est dit qu'il soit roi ou guide suprême, mort au tyran. Et on ajoutera évidemment mort à l'impérialisme et femme, vie, liberté.

Vous êtes toujours sur Radio Canu, vous venez d'écouter Pain d'épices, c'était Folk You All. Juste avant, c'était Didier Skiban avec Discan. Et encore avant, Vincent Perani, Cachemire. 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

0: sur les bandes de Radio Canu. On a commencé avec Lagal et Paloma Pradal qui nous chantaient Pétrodollar. On a continué avec Maman Sani et son fameux électro du Niger avec Ya Bismillah. Et on a terminé par l'eau avec une petite Spanish translation. 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

102-2, on vient de s'écouter Harry Bams avec Non et Orchestre Poly et Rythmo de Cotonou Dahomey.

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Radio Canu, vous écoutez bien donc Radio Canu 102.2. On vient de se faire une session bizarroïde, on a des enchaînements un peu à la One Again. On a commencé par Ruts DC, vieux groupe de dub avec le morceau Can't Take It Easy, époque New Sound. Juste derrière, le groupe lyonnais Drone avec le morceau Insultronic. Et à l'instant, c'était Jamika avec le morceau Feed On.

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On vient de s'écouter dans l'ordre Kim Gordon, l'emblématique leaduse de Sonic Youth